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2: Née le 3 février 1923 à Québec, Alice Robbie chante dès l'âge de 4 ans dans des galas de lutte auxquels participe son père, pompier et lutteur. Après avoir gagné plusieurs concours d'amateurs sur diverses radios canadiennes, elle est engagée au Théâtre national de Montréal dans la troupe de la vedette Rose Ouellette alors qu'elle n'a pas encore 13 ans. Par la suite, elle se produit dans les cabarets montréalais et côtoie les grands artistes burlesques de sa génération. La carrière d'Alice Robbie prend de l'ampleur dès la Seconde Guerre mondiale. Elle enregistre alors de nombreux succès comme Tico Tico, Rhum et Coca-Cola, Mon chant d'amour et Mon cœur n'appartient qu'à toi. Elle devient la première chanteuse québécoise de musique populaire à mener une carrière internationale. Victime d'un grave accident de la route en 1948, elle doit interrompre ses activités à la suite d'une dépression nerveuse. Rétablie, elle relance sa carrière dans le courant des années 60 en se produisant dans de nombreux spectacles, notamment grâce au milieu gay qui la porte au nu. Cette Québécoise s'éteint le 28 mai 2011 à Montréal.

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1: J'ai appris l'espagnol avec mes parents, dans la rue, à l'école à Barcelone. Et puis ensuite, j'ai appris le français à l'école aussi, dans la rue, moi avec mes parents. On a chacun un alliage à réaliser dans sa vie, qui n'est pas forcément linguistique. Et on a les sources paternelles, maternelles déjà, ce n'est pas les mêmes. Et chaque individu est une composante très particulière qui ne ressemble à aucune autre. Donc la mienne, elle était aussi linguistique, ça c'est sûr, et le fait d'écrire des chansons. Je m'en suis pas privé de les mettre.
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2: Née le 4 janvier 1928 à Marseille, Ginette Garcin débute sa carrière artistique à l'âge de 18 ans en tant que chanteuse dans le célèbre orchestre de jazz et de variété de Jacques Ellian. Elle y interprète de nombreux succès comme Le Porte-Bonheur, Parce que ça me donne du courage, Étoile des neiges, La petite valse ou bien encore La samba brésilienne. Après avoir encore collaboré avec le compositeur Louis Gasté, puis avec Bobby Lapointe et Jean-Yann, dont elle grave plusieurs chansons, Ginette Garcin entame une carrière au théâtre et au cinéma. On la retrouve dans plus d'une cinquantaine de films et de feuilletons, jouant principalement des seconds rôles, comme dans Cousin-cousine, Mauvais genre, Leur Simenon et L'Instit. Au théâtre, cette Marseillaise d'origine se produit dans plusieurs pièces, dont le Passe-Muraille de Marcel Aimé. Atteinte d'une longue maladie, elle disparaît le 10 juin 2010 à Nanterre, alors qu'elle avait prévu de remonter sur les planches pour jouer la pièce de boulevard intitulée « Toc-toc ».

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1: Il est 3h. 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

0: ma raison d'être quand j'ai quitté ma famille à 16-17 ans. 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
2: Née le 8 août 1949 à Nancy, la chanteuse Marie débute sa carrière en 1971 en interprétant le célèbre titre « Souviens-toi de moi ».

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1: 2 ans plus tard, Marie participe à l'Eurovision de la chanson et représente Monaco en chantant « Un train qui part ». Elle se place au 9e rang du concours. Au milieu des années 70, elle épouse Lionel Gaillardin, qui n'est autre que le guitariste de Nino Ferrer et qui deviendra membre du célèbre groupe « Il était une fois ». En 1988, la Nancéenne sort un ultime 45 tours, écrit par son mari, comportant les titres « Bulle de chagrin » et « Beside the Hayside ». Atteinte d'une leucémie, elle succombe le 18 octobre 1990.

qui est important, c'est l'instant. C'est la conversation entre le public et moi. C'est le moment de vérité. C'est ça, d'ailleurs, c'est une chose qu'on ne peut pas définir. C'est quand on entre en scène, quand, comme ça, quand j'arrive, vous savez, on s'isole, on s'enferme. Je m'absente tout à fait pour pouvoir mieux donner. C'est important, ça, c'est de donner. C'est une histoire d'amour entre le public et moi. Non.

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0: Mais je devais avoir une dizaine d'années parce que la première fois que j'ai entendu une chanson, c'était une chanson de Brassens qui s'appelle La mauvaise réputation. Et après, tout de suite, il y a eu Le petit cheval aussi, qui est une mélodie pour moi absolument formidable. J'ai demandé à mon père de m'acheter une guitare. Il m'a acheté une petite guitare, jouet, et j'ai commencé à travailler les chansons de Brassens. C'est venu comme ça.
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2: Né le 15 août 1934 à Gênes, Nino Ferrer obtient un diplôme d'ethnologie avant de se lancer dans la variété. Passionné par le jazz New Orleans, il a pour envie de créer des chansons en rapport avec ce style de musique. Mais le succès le fuit. Au contraire, ce sont des chansons que l'on peut considérer comme loufoques qui deviennent populaires au milieu des années 60, comme Mirza, Les Cornichons, Mamadou Mémé et Le Téléphone.

Nino Ferrer est désabusé d'apercevoir que ce n'est que ce genre d'œuvre qu'il considère comme idiote qui intéresse les gens. Il tente alors de changer totalement de registre et de se tourner vers des chansons plus traditionnelles. Il enregistre en 1972 « La maison près de la fontaine », puis en 1975 « Le

Ces deux chansons rencontrent donc le succès, mais le public garde néanmoins en mémoire un répertoire de chansons fantaisistes. Désespéré de cet état de fait immuable, l'Italien d'origine se retire entièrement du show business en 1983 et part dans le sud de la France pour s'adonner à la peinture. En mal de vivre, souffrant également de la disparition récente de sa mère, Nino Ferrer se suicide le 13 août 1998 dans un champ de blé près de sa maison de Montcu en se tirant une balle dans la tête. Il devait fêter ses 64 ans deux jours plus tard.

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3: Né le 2 avril 1876 à Paris, Paul Dalbret est issu d'une famille flamande modeste. Orphelin à l'âge de 13 ans, il effectue un apprentissage de sellier-tapissier dans les ateliers de la compagnie de chemin de fer de l'Est, tout en s'intéressant à la chanson. Il débute sa carrière en 1895 en tant qu'interprète au Trianon aux côtés de Mistinguette. Dès 1907, il se consacre à la composition de chansons, parmi lesquelles La légende des flots bleus en 1907, La valse chaloupée en 1908, Ne jouez pas aux soldats en 21 et surtout Arrêtez les aiguilles en 1925. Las, sa santé devient précaire à partir de 1915, à la suite de l'inhalation de gaz moutarde sur le front lors de la Grande Guerre. À la fin de sa carrière, il abandonne la chanson réaliste pour se tourner vers la chanson coquine. Paul Dalbret s'éteint à Marseille le 3 mars 1927, victime de problèmes pulmonaires.
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2: Né le 22 mai 1924 à Paris, Charles Aznavour est fils d'Arméniens immigrés. Il entre à l'école du spectacle après des études primaires poursuivies jusqu'au certificat d'études. Avec sa sœur Aïda, il se produit dans les bals arméniens. Vendeur de journaux pendant la guerre, il fréquente le club de la chanson où il se lie d'amitié avec un certain Pierre Roche, compositeur, dans les années 40. Ils font quelques galas et à la Libération s'établissent auteur-compositeur chez l'éditeur Raoul Breton. Édith Piaf remarque alors Aznavour et emmène les duettistes en tournée. À Montréal, Roche fait la connaissance d'Aglaé, chanteuse québécoise, qui finira par l'épouser. Mais c'est la fin du duo. Charles Aznavour végète alors pendant des années, jusqu'en 1954, où il compose « Sur ma vie », qui va être un succès à la radio.

Vedette enfin consacrée, il présente en 1965 à l'Olympia un one-man show de 30 chansons, tandis que se joue au Châtelet son opérette Monsieur Carnaval. D'autres énormes succès pléthoriques voient le jour, comme La Mama, Les Comédiens, comme ils disent, La Bohème et des centaines d'autres. Parvenu aux fêtes de la gloire, il aurait pu n'être qu'un chantre du démon de minuit, ou devenir le manager de sa propre entreprise aux dimensions internationales, contraint de se produire à tout prix. Tout au contraire, Charles Aznavour s'implique de plus en plus dans la solidarité avec le peuple arménien, comme dans la chanson « Pour toi Arménie » à la suite du tremblement de terre de 1988.

petit homme en taille, mais géant de la chanson française, Charles Aznavour disparaît le 1er octobre 2018.

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1: Il est 5h. 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
2: Né le 25 juillet 1920 dans le département de l'Yonne, Pierre Louqui débute une carrière au théâtre avant de bifurquer vers la chanson. Il écrit au début des années 50 ses premières chansons, dont notamment « La môme au bouton », interprétée par Lucette Raya en 1954.

0: Poète, Pierluigi se lie d'une grande amitié avec Georges Brassens, dont il assure souvent les premières parties de ses spectacles. Il écrit quelque 200 chansons pour un très grand nombre d'artistes, dont Jean Ferrat, Catherine Sauvage, Marcel Amon et Juliette Gréco. En 1972, il reçoit le prix de l'Académie Charles Cros et continue à composer, tout en interprétant également lui-même ses chansons, comme Charlotte ou Sarah, Lettre à une dame, Grand-père ou bien encore Follette ma chatte. Après avoir encore écrit plusieurs livres pour enfants, Pierluigi s'éteint le 21 décembre 2006.
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0: La chanson, c'est un défi perpétuel. C'est un métier merveilleux, mais c'est un métier où vraiment on ne peut pas dire dans 10 ans, je vais faire ça. Si on est chirurgien cardiaque, on peut dire ça. Je crois que la chanson doit rester quelque chose de spontané, de jaillissant. Et quand ça ne l'est plus, c'est à ce moment-là qu'il faut se faire des soucis. Il faut savoir ce qu'on va faire. Moi, de toute façon, je ferai toujours des chansons. C'est devenu une partie de ma vie.
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Mort Schumann. 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
2: Né le 22 mai 1937 à Paris, Guy Marchand découvre avec stupeur le jazz à l'âge de 9 ans, grâce à son père amoureux de ce nouveau style de musique débarqué directement des États-Unis. Il apprend alors la clarinette et se met à chanter dans les bals populaires et boîtes de Saint-Germain-des-Prés. Après ses obligations militaires, la chance frappe à sa porte.

0: ouverte lors d'une rencontre fortuite avec Dalida, qui l'encourage à se lancer dans une carrière de chanteur grâce à sa voix de crooner. Guy Marchand enregistre alors son premier grand succès en 1965, intitulé « La Passionata ».
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Parallèlement à la chanson, Guy Marchand entame une carrière au cinéma en jouant dans Boulevard du Rhum en 1971 aux côtés de Brigitte Bardot. La carrière du Parisien se poursuit entre jazz, cinéma, chanson, tango, polo et boxe. Côté chanson, il enregistre plusieurs succès retentissants, comme « Moi je suis tango » en 1975, « Hey Crooner » en 1977 et « Destiné » en 1982. En 1991, Guy Marchand incarne le célèbre détective Nestor Burma. Hospitalisé à Cavaillon, ce crooner au grand cœur s'éteint le 15 décembre 2023. Destiné.

J'ai encore des chansons de charme parce qu'il faut oublier quand même que je suis chanteur de charme. Alors, chanteur de charme en mandoline et tout ça, ça ne marcherait pas. J'ai une chanson américaine qui a pour titre Mandoline à minuit. Ça fait Mandoline à minuit, mandoline d'amour. Vous voyez, Venise, la gondole et tout ça. Et pour finir, j'ai une chanson. Pas pour finir le tour de chant, non, mais pour finir l'histoire aujourd'hui, parce que je ne vais pas vous chanter tout mon tour de chant. Eh bien, j'ai une chanson qui s'appelle Pussycat. Oui, je l'aime beaucoup, c'est une chanson du Texas. Elle fait Oh, mamzelle, Pussycat, pousse, pousse, pousse.

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2: Née le 23 juin 1933 à Paris, Nicole Louvier est séparée de sa famille durant l'occupation. En raison de ses origines juives, elle se retrouve cachée chez les paysans bretons. Elle va mettre à profit cette période de l'histoire pour écrire des chansons. En 1953, elle grave son premier disque comportant les titres « Quand j'ai faim, j'ai peur de l'amour, tu me dis que tu m'aimes » ou bien encore « Mon petit copain perdu ». Certains de son talent, Maurice Chevalier la surnomme alors « le petit Radiguet de la chanson ». Cette même année 53, elle fait ses débuts au cabaret de la Rose Rouge et à celui de la Colombe, en s'accompagnant de sa guitare. Parallèlement, certaines de ses œuvres connaissent un énorme succès, comme « La chanson de Venise » et « Chanson pour la fin du monde », qui sont alors interprétées par plusieurs autres artistes populaires, tels que Jean-Claude Pascal et Rosalie Dubois. Au début des années 60, et en raison de plusieurs propos dérangeants qui vont la marginaliser, Nicole Louvier quitte la France pour s'établir en Israël. Elle continue à écrire des chansons, mais aussi des romans. Cette artiste revient par la suite à Paris, où elle décède le 8 mars 2003.

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1: Il est 6h. 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
3: C'est moi, Johnny.
4: Toute la musique que j'aime, elle vient de là, elle vient du blues. Les mots ne sont jamais les mêmes pour exprimer ce qu'est le blues.
3: Voilà ce que j'ai décidé de vous montrer et de vous raconter en chansons. Mes chansons. Elles sont pour vous aussi si vous avez entre 15 et 20 ans. Si vous n'avez pas connu le golf Drouot et les débuts du rock en France, une sacrée époque.

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2: Né le 24 septembre 1944 à Nancy, Bernard Haillan chante dans des chorales de scouts avant de créer un groupe surnommé les Baladins de Nancy. En 1964, il grave son premier 45 tours comportant le titre « 1000 boules de neige ». Ayant peu de sous en poche, il s'en va faire la manche sur la Côte d'Azur et rencontre en 1968 la chanteuse Manic. Tous deux, accompagnés également de Joe Akepsimas, Jean Oumenri et du prêtre chanteur Gaëtan, forment le groupe Crèche. Trois albums voient le jour au début des années 70. Par la suite, Bernard Haillan continue une carrière solo, interprétant les textes qu'il a écrits. Parmi ses plus grands succès, mentionnons « Petit Arlequin »,« Quand je serai heureux » et « L'homme qui pleure ». En 1982, le Nancéen obtient le grand prix du disque Charles Cros pour son œuvre intitulée « Des mots chers, des mots sans ». Plusieurs disques et CD suivent jusqu'en 2001, dont le dernier intitulé « L'homme en couleur », qui reçoit un coup de cœur de l'Académie Charles Cros. Bernard Haillan nous quitte à Paris le 17 avril 2002.

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1: Il est 7h. 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

0: Quand j'ai débuté dans la chanson, j'avais 46 ans. Et je n'avais pas le trac, c'était de la conscience. Mais maintenant, je suis conscient. Alors, c'est de la panique.
1: C'est moi, c'est l'Italien.

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0: Il suffisait de presque rien, peut-être.

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2: Née le 10 avril 1914 à Ixelles, dans la banlieue de Bruxelles, Eliane Sélys apprend le piano et chante dans des soirées d'amateurs. En 1935, elle partage la scène du Casino de Paris avec Maurice Chevalier et se fait remarquer lorsqu'elle interprète « Pirouli Rouli », chanson composée par Vincent Scotto. Sa voix de soprano étincelante attire le public. Ce dernier assiste à un tour de chant original en voyant Eliane Sélys assise sur un immense piano à queue. En 1938, elle enregistre deux chansons principales du film Walt Disney « Blanche-Neige et les sept nains » intitulées « Un sourire en chantant » et « Un jour mon prince viendra ». Ses chansons les plus célèbres demeurent toutefois « Un violon dans la nuit » en 1935 et « Vous n'êtes pas venu dimanche » en 1939. Atteinte par la maladie, elle cesse ses activités en 1954 et nous quitte le 16 juin 1962 à l'âge précoce de 48 ans.

0: Alors ma biche, justement, je tiens à décevoir peut-être les gens qui croyaient que c'était une adaptation. Biche ma biche est une originale. Alors voilà comment ça s'est passé. Jean-Claude Corbino, mon attaché de presse à l'époque, me dit « Est-ce que tu veux rencontrer celui qui écrit des paroles et des musiques pour ton idole Elvis Presley ?» Il s'agissait de Mantchouman. Voilà, Mantchouman que j'ai fait venir en France. C'est moi qui l'ai fait venir. Il m'a fait choisir entre les 3 ou 4 chansons qu'il avait amenées. Et donc, j'ai chanté « Biche ma biche », voilà.
1: Biche, moi, je m'imagine que ce sont de papillons bleus.
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2: Né le 8 février 1922 à Lyon, Mick Michel est très influencé par un grand-père photographe. Elle fait alors les Beaux-Arts de Lyon, puis fonde un atelier de publicité. En 1949, elle passe dans les émissions de Jean Nohain et remporte en 1950 le prix de la chanson de charme avec le titre « Marchand de poésie ». 3 ans plus tard, nouveau succès et nouveau prix, cette fois-ci Charles Cros, pour la chanson « Ni toi ni moi ». Ses plus grands succès demeurent toutefois « La Joconde »,« Je t'aime encore »,« Cano canoë » et surtout « Un gamin de Paris ». Mick Michel meurt le 16 mai 2019.

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quand j'ai commencé à chanter, quand j'avais 16 ans, que je chantais dans ma salle de bain comme tout le monde, j'imaginais que je chantais très bien, que j'avais une voix immense et tonitruante. Et pas du tout. De même que quand j'ai commencé à vouloir faire un disque, je n'avais pas de notion du solfège. J'imaginais que quand un chanteur chantait, l'orchestre suivait. Mais vraiment. Et d'ailleurs, je dis ça parce que je suis convaincue qu'il y a des tas de gens qui le croient.

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1: Il est 8h.
2: Bonjour, l'un des deux hommes placés en garde à vue après la découverte du corps de l'influenceuse Sonia Bellina à Saint-Gilles dans le Gard a été mis en examen pour assassinat et placé en détention provisoire. Il est mis en cause pour avoir eu un contact avec la victime peu de temps avant les faits. Il a reconnu avoir eu une relation la nuit des faits et la veille avec la victime, mais a refusé de fournir plus d'explications. Fin 2023, il avait notamment été condamné pour violence conjugale dans le Nord. Une femme de 43 ans soupçonnée d'avoir égorgé son fils de 17 ans dans la nuit de mardi à mercredi dernier à Antibes a été hospitalisée en psychiatrie. D'abord recherchée par les forces de l'ordre, la quadragénaire a été retrouvée un peu plus tard aux abords d'une plage en état de noyade avancée. Les habitants de trois communes de Savoie, la Chambre, les Chavannes et la Chapelle, sont appelés à ne plus consommer l'eau du robinet en raison d'une contamination trop importante en uranium. Les 1760 habitants de ces trois communes de Maurienne doivent donc désormais boire de l'eau en bouteille. Une interdiction qui fait suite à l'entrée en vigueur en 2026 de nouvelles normes européennes. Sur les autoroutes, ces samedis et dimanches devraient être particulièrement chargés dans le sens des départs des régions côtières vers les grandes métropoles. Ce samedi, la circulation restera soutenue dans le Grand Ouest, le Nord et la région Auvergne-Rhône-Alpes avec une journée classée orange sur ces régions dans le sens des départs. Mais dans le sens des retours, c'est le drapeau rouge qui est hissé par bison futé dans la moitié ouest de la France. Au moins 18 personnes ont été tuées et 121 blessées hier dans des frappes russes en Ukraine, dont une attaque de drone en pleine journée sur un centre commercial de Krivia Rih, la ville natale de Volodymyr Zelensky, située dans le centre du pays. C'est la fin de ce flash, une très bonne journée à notre écoute.
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0: Il la remercie de l'avoir accompagné à la gare.
1: Vous parlez sérieusement ou vous vous moquez de moi?
0: Ben non, il se moque pas d'elle, mais regardez, tous ces journaux, ces cigares, tout ça.
1: 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Ah, je manque d'originalité, c'est vrai. Savez-vous que nous nous séparons pour la première fois?
0: Oui, mais enfin, c'est pas très long. Et puis, il part que 15 jours.
1: Attendez un petit peu. Dois-je comprendre que...

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1: Ah, il espère que c'est mon fumeur.
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1: Bonjour à tous, dans l'actualité musicale du jour, on parle d'Ariana Grande, une pause bien méritée. Ariana Grande s'éloignera de la vie publique à l'issue de sa tournée mondiale. L'actrice et chanteuse américaine Ariana Grande a besoin d'un break et compte s'éloigner de la vie publique, a-t-elle déclaré. Les fans vont être déçus après le succès des deux volets, son dernier album. Ariana Grande a besoin d'une pause, elle prendra du recul avec la vie publique une fois sa tournée mondiale achevée, comme l'a fait savoir un de ses représentants. Elle a hâte de terminer la tournée, de la conclure en beauté, en bonne santé et dans la joie, puis de prendre une pause bien méritée, loin de la vie publique et des apparitions médiatiques, a indiqué donc son porte-parole. Cette tournée a été une expérience merveilleuse pour elle. Elle adore ses fans et a énormément apprécié chaque minute de cette tournée. Également, Ariana Grande s'est retirée du projet d'adaptation de la comédie musicale Sunday in the Park with George, prévu en 2027 à Londres. Sa tournée est très physique et exige une grande agilité. Elle se produit avec brio et à un très haut niveau, soir après soir, tout en restant en pleine forme, a fait savoir une source proche de la star mondiale à un média américain. La chanteuse a récemment déposé plainte, d'ailleurs, devant un tribunal de Los Angeles contre des personnes qu'elle accuse d'avoir piraté les comptes personnels de photographes et producteurs travaillant avec elle. Ce piratage malveillant de la vie privée de Ariana Grande lui a causé un préjudice substantiel et irréparable, peut-on lire dans cette plainte. Affaire à suivre en tout cas pour Ariana Grande. On se retrouve très vite avec d'autres actualités musicales.
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3: 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Je chante pour les autres, je chante pas pour moi. Je chante spécialement pour les autres. Pour leur dire des choses que j'ai envie de leur dire, comme par exemple mon fils chante, ou si tu t'imagines, ou des choses aussi diverses que ça, ou les feuilles mortes, ou la fourmi, ou les fusils d'argent, ou l'embellie, qui est une chanson d'amour merveilleuse.
2: Trois petites notes.

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1: Moi, comme j'aime danser, j'ai trouvé ce pas qui n'est pas compliqué. 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
2: Né le 17 avril 1916 à Orléans, Jean-Raphaël est issu d'une famille pauvre. Délaissé par son père, orphelin de sa mère, il est élevé par ses deux grands-mères. Après avoir entamé un apprentissage de peintre en bâtiment à l'âge de 13 ans, il décide de se tourner vers la chanson. Bien que néophyte dans ce domaine, il se présente spontanément dans les bals et dancings parisiens pour chanter. Jean-Raphaël est alors remarqué par Mistinguette et Maurice Chevalier qui lui conseillent de s'engager dans l'orchestre de Joe Bouillon. Sa carrière est lancée. Pendant la Seconde Guerre mondiale, il offre même chaque midi un tour de chant de 15 minutes sur Radio Paris. Par la suite, il enregistre un très grand nombre de chansons sur des rythmes tango, comme « Toi, moi »,« Joue contre joue »,« Tout me parle de toi » et « La fontaine aux fées ». Voyant défiler la nouvelle chanson des années 60, « La vague yéyé », ce chanteur de charme s'efface peu à peu de la scène artistique. Cela ne l'empêche toutefois pas de réenregistrer d'anciennes chansons des années 20 et 30 dans les années 70 et d'être fréquemment l'invité de l'émission « La chance aux chansons » dans le courant des années 80. Il s'éteint le 30 octobre 2006.

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1: Il est 9h.
2: Bonjour, l'un des deux hommes placés en garde à vue après la découverte du corps de l'influenceuse Sonia Bellina à Saint-Gilles dans le Gard a été mis en examen pour assassinat et placé en détention provisoire. Il est mis en cause pour avoir eu un contact avec la victime peu de temps avant les faits. Il a reconnu avoir eu une relation la nuit des faits et la veille avec la victime, mais a refusé de fournir plus d'explications. Fin 2023, il avait notamment été condamné pour violence conjugale dans le Nord. Une femme de 43 ans soupçonnée d'avoir égorgé son fils de 17 ans dans la nuit de mardi à mercredi dernier à Antibes a été hospitalisée en psychiatrie. D'abord recherchée par les forces de l'ordre, la quadragénaire a été retrouvée un peu plus tard aux abords d'une plage en état de noyade avancée. Les habitants de trois communes de Savoie, la Chambre, les Chavannes et la Chapelle, sont appelés à ne plus consommer l'eau du robinet en raison d'une contamination trop importante en uranium. Les 1760 habitants de ces trois communes de Maurienne doivent donc désormais boire de l'eau en bouteille, une interdiction qui fait suite à l'entrée en vigueur en 2026 de nouvelles normes européennes. Sur les autoroutes, ces samedis et dimanches devraient être particulièrement chargés dans le sens des départs des régions côtières vers les grandes métropoles. Ce samedi, la circulation restera soutenue dans le Grand Ouest, le Nord et la région Auvergne-Rhône-Alpes, avec une journée classée orange sur ces régions dans le sens des départs. Mais dans le sens des retours, c'est le drapeau rouge qui est hissé par bison futé dans la moitié ouest de la France. Au moins 18 personnes ont été tuées et 121 blessées hier dans des frappes russes en Ukraine, dont une attaque de drone en pleine journée sur un centre commercial de Kryvyi-Rih, la ville natale de Volodymyr Zelensky, située dans le centre du pays. C'est la fin de ce flash, une très bonne journée à notre écoute.
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5: Quand j'ai commencé à chanter, quand j'avais 16 ans, que je chantais dans ma salle de bain comme tout le monde, j'imaginais que je chantais très bien, que j'avais une voix immense et tonitruante. Et pas du tout. De même que quand j'ai commencé à vouloir faire un disque, je n'avais pas de notion du solfège. J'imaginais que quand un chanteur chantait, l'orchestre suivait. Mais vraiment. Et d'ailleurs, je dis ça parce que je suis convaincue qu'il y a des tas de gens qui le croient.

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2: Né le 19 février 1920 au Havre, Henri Decker étudie le chant et la guitare avant de débarquer à Paris après la guerre dans l'espoir de mener une carrière dans la chanson. Il débute sa vie artistique dans différentes salles parisiennes en se produisant comme chanteur dans un orchestre. Dès 1946, il interprète de nombreux refrains célèbres, dont « Tico Tico » et « Le Gros Bill ». Possédant une capacité d'intégration musicale étonnante, Henri Decker est demandé par plusieurs chefs d'orchestre. Parallèlement, il rencontre une certaine Jacqueline François, avec laquelle il partage amour et chansons. Lorsque Jacqueline François se produit à l'étranger, il n'hésite pas à se joindre à elle. Sa renommée devient ainsi internationale. Il nous quitte le 3 novembre 2002.

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1: Une belle électricienne avec qui je prends des cours et des leçons quotidiennes m'a rendu fou d'amour. 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

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Je lui dis, cette nuit c'est vrai, tu l'as interrompu. Mais c'est le matin maintenant, et le courant est revenu. 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Enlevez votre toile isolante qui gêne le contact méchant. 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Elle l'a été, et moi aussi. 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

Au départ, je faisais de la matière sonore. C'est-à-dire, je faisais de la, disons, un son avec un piano, des percussions, des résonances, des réverbérations. En fait, ce qui m'a donné envie de chanter,

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2: Né le 1er juin 1901 à Paris, Raymond Souplex débute sa carrière en 1927 à La Vache enragée, en y interprétant ses propres œuvres, parmi lesquelles Des veines, Cinq filles à marier et La vie est belle. Considéré comme l'un des plus grands chansonniers de son époque, il émeut le public de nombreux cabarets, dont Le Caveau de la République, Le Coucou et La Lune Rousse. Raymond Souplex devient rapidement une vedette incontournable de Radio Luxembourg, grâce à l'émission intitulée « Sur le banc », co-présentée avec Jeanne Sourza. Cette émission est tellement appréciée qu'elle débouche sur un film qui lance sa carrière au cinéma. Il joue dans une cinquantaine d'œuvres cinématographiques, parmi lesquelles Manon de Clouzot en 1949, Le Passe-Muraille de Boyer en 1950 et Si Versailles m'était compté de Sacha Guitry en 1953. À partir de 1958, il incarne le fameux inspecteur Bourrel dans la série Les 5 dernières minutes. Cet artiste disparaît à Paris le 22 novembre 1972.

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2: Né le 14 octobre 1950 à Casablanca, au Maroc, Marc Robin débarque dans le nord de la France au milieu des années 50 et s'intéresse très vite aussi bien à la chanson à texte qu'à celle populaire. Âgé de 18 ans, il apprend le banjo et étudie l'architecture et la peinture avant de créer en 1970 un premier groupe folk. Il devient auteur-compositeur tout en se produisant dans les cabarets de la région bordelaise. Dans la deuxième moitié des années 70, il forme les groupes surnommés Bière Brune et Misère Noire et Marc Robin Bouzouki et compagnie. Par la suite, il poursuit sa carrière en interprétant de très nombreuses œuvres du répertoire ancien de la chanson française, comme notamment celle de la période dite du temps des cerises. Il publie également plusieurs livres, dont « Anthologie de la chanson française »,« Détrouvert » aux grands auteurs du 19e siècle. Marc Robin participe également à la création de la revue intitulée « Chorus, les cahiers de la chanson ». Parallèlement, il compose des chansons, parmi lesquelles « L'exil »,« Un gamin dans le Nord »,« L'homme en noir » et « Les immigrés ». En 1999, ce bourlingueur s'installe dans le département du Gard, où il s'éteint à Nîmes le 26 août 2003, vaincu par la maladie.

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1: Catherine Sauvage.
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1: Les surfs.

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1: Il est 10h.
2: Bonjour, l'un des deux hommes placés en garde à vue après la découverte du corps de l'influenceuse Sonia Belina à Saint-Gilles dans le Gard a été mis en examen pour assassinat et placé en détention provisoire. Il est mis en cause pour avoir eu un contact avec la victime peu de temps avant les faits. Il a reconnu avoir eu une relation la nuit des faits et la veille avec la victime, mais a refusé de fournir plus d'explications. Fin 2023, il avait notamment été condamné pour violence conjugale dans le Nord. Une femme de 43 ans soupçonnée d'avoir égorgé son fils de 17 ans dans la nuit de mardi à mercredi dernier à Antibes a été hospitalisée en psychiatrie. D'abord recherchée par les forces de l'ordre, la quadragénaire a été retrouvée un peu plus tard aux abords d'une plage en état de noyade avancée. Les habitants de trois communes de Savoie, La Chambre, Les Chavannes et La Chapelle, sont appelés à ne plus consommer l'eau du robinet en raison d'une contamination trop importante en uranium. Les 1760 habitants de ces trois communes de Maurienne doivent donc désormais boire de l'eau en bouteille. Une interdiction qui fait suite à l'entrée en vigueur en 2026 de nouvelles normes européennes. Sur les autoroutes, ces samedis et dimanches devraient être particulièrement chargés dans le sens des départs des régions côtières vers les grandes métropoles. Ce samedi, la circulation restera soutenue dans le Grand Ouest, le Nord et la région Auvergne-Rhône-Alpes, avec une journée classée orange sur ces régions dans le sens des départs. Mais dans le sens des retours, c'est le drapeau rouge qui est hissé par bison futé dans la moitié ouest de la France. Au moins 18 personnes ont été tuées et 121 blessées hier dans des frappes russes en Ukraine, dont une attaque de drone en pleine journée sur un centre commercial de Krivia Rih, la ville natale de Volodymyr Zelensky, située dans le centre du pays. C'est la fin de ce flash, une très bonne journée à notre écoute.
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2: Johnny Hallyday.
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2: France Gall.

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0: Bonjour, aujourd'hui 22 août, nous fêtons les Fabrice, Symphorien, Émilion et Ruben. C'est aussi la journée internationale de commémoration des personnes victimes de violences en raison de leur religion ou conviction. C'est le 22 août 1908 que naissait le photographe Henri Cartier-Bresson, décédé en août 2004, et en 1922, naissance de l'actrice Micheline Prel, décédée à plus de 101 ans en février 2024. Joyeux anniversaire à Debbie Peterson, batteuse du groupe The Bangles, née le 22 août 1961, à Mats Wilander, né en 1964, à Laurent Lafitte, né en 1973, au footballeur Grégory Leca, né en 1980, et à la mannequin et chanteuse britannique Dua Lipa, née le 22 août 1995. Le 22 août 2023, c'est aussi le décès de Toto Cutugno, chanteur populaire et auteur-compositeur italien, né en juillet 1943. Le 22 août 1851, la première compétition entre les Britanniques du Royal Yacht Club et les Américains autour de l'île de Wight donne naissance à ce qui reste aujourd'hui une des compétitions les plus célèbres du monde, l'America's Cup. En 1962, le général de Gaulle échappe à un attentat au Petit Clamart. En 1989, le premier anneau de la planète Neptune est découvert. En 2004, le CRI, tableau d'Edouard Munch, est volé. Enfin, le 22 août 2021, le président de la République française annonce l'entrée au Panthéon, pour le 30 novembre, de la chanteuse, danseuse, actrice, meneuse de revue et résistante, Joséphine Baker. Le dicton du jour, pluie de la Saint-Fabrice, ne rend pas le paysan riche. Demain, vous penserez à fêter les roses.
1: Je suis un privilégié parce que j'ai la chance extraordinaire de faire un métier que j'aime. J'ai donc le privilège d'avoir une certaine liberté. 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
2: Il est 11h.
3: Bonjour, l'un des deux hommes placés en garde à vue après la découverte du corps de l'influenceuse Sonia Belina à Saint-Gilles dans le Gard a été mis en examen pour assassinat et placé en détention provisoire. Il est mis en cause pour avoir eu un contact avec la victime peu de temps avant les faits. Il a reconnu avoir eu une relation la nuit des faits et la veille avec la victime, mais a refusé de fournir plus d'explications. Fin 2023, il avait notamment été condamné pour violence conjugale dans le Nord. Une femme de 43 ans soupçonnée d'avoir égorgé son fils de 17 ans dans la nuit de mardi à mercredi dernier à Antibes a été hospitalisée en psychiatrie. D'abord recherchée par les forces de l'ordre, la quadragénaire a été retrouvée un peu plus tard aux abords d'une plage en état de noyade avancée. Les habitants de trois communes de Savoie, la Chambre, les Chavannes et la Chapelle, sont appelés à ne plus consommer l'eau du robinet en raison d'une contamination trop importante en uranium. Les 1760 habitants de ces trois communes de Maurienne doivent donc désormais boire de l'eau en bouteille, une interdiction qui fait suite à l'entrée en vigueur en 2026 de nouvelles normes européennes. Sur les autoroutes, ces samedis et dimanches devraient être particulièrement chargés dans le sens des départs des régions côtières vers les grandes métropoles. Ce samedi, la circulation restera soutenue dans le Grand Ouest, le Nord et la région Auvergne-Rhône-Alpes, avec une journée classée orange sur ces régions dans le sens des départs. Mais dans le sens des retours, c'est le drapeau rouge qui est hissé par bison futé dans la moitié ouest de la France. Au moins 18 personnes ont été tuées et 121 blessées hier dans des frappes russes en Ukraine, dont une attaque de drone en pleine journée sur un centre commercial de Kryvyi Rih, la ville natale de Volodymyr Zelensky, située dans le centre du pays. C'est la fin de ce flash, une très bonne journée à notre écoute.
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0: jour, aujourd'hui 22 août, nous fêtons les Fabrice, Symphorien, Émilion et Ruben. C'est aussi la journée internationale de commémoration des personnes victimes de violences en raison de leur religion ou conviction. C'est le 22 août 1908 que naissait le photographe Henri Cartier-Bresson, décédé en août 2004, et en 1922, naissance de l'actrice Micheline Prel, décédée à plus de 101 ans en février 2024. Joyeux anniversaire à Debbie Peterson, batteuse du groupe The Bangles, née le 22 août 1961, à Mats Wilander, né en 1964, à Laurent Lafitte, né en 1973, au footballeur Grégory Leca, né en 1980, et à la mannequin et chanteuse britannique Dua Lipa, née le 22 août 1995. Le 22 août 2023, c'est aussi le décès de Toto Cutugno, chanteur populaire et auteur-compositeur italien, né en juillet 1943. Le 22 août 1851, la première compétition entre les Britanniques du Royal Yacht Club et les Américains autour de l'île de Wight donne naissance à ce qui reste aujourd'hui une des compétitions les plus célèbres du monde, l'America's Cup. En 1962, le général de Gaulle échappe à un attentat au Petit Clamart. En 1989, le premier anneau de la planète Neptune est découvert. En 2004, le CRI, tableau d'Edouard Munch, est volé. Enfin, le 22 août 2021, le président de la République française annonce l'entrée au Panthéon, pour le 30 novembre, de la chanteuse, danseuse, actrice, meneuse de revue et résistante, Joséphine Baker. Le dicton du jour, pluie de la Saint-Fabrice, ne rend pas le paysan riche. Demain, vous penserez à fêter les roses.
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Michel Delpech.

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2: 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Je chante pour qu'aussi on entende les musiciens qui sont derrière moi. 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
2: Née le 11 juillet 1951 à Nointel, dans l'Oise, Évelyne Leclerc grandit dans les Alpes-Maritimes, où elle suit une scolarité brillante, obtenant son baccalauréat avec mention bien. Elle rêve alors de devenir hôtesse de l'air, mais son père s'y oppose. Un compromis la conduit à intégrer une école de secrétariat à Nice. Son entrée dans la télévision relève du hasard. En 1969, alors qu'elle assure une permanence lors d'un congrès à Nice, elle est filmée par une équipe régionale de l'ORTF. Le directeur de la station, séduit par sa présence, l'invite à passer un essai. À 17 ans, elle devient ainsi la plus jeune speakerine de France. Elle présente les programmes régionaux, puis remplace ponctuellement les speakerines nationales durant les étés du début des années 70. Le 6 janvier 1975, date de naissance officielle de TF1, Évelyne Leclerc rejoint la chaîne comme speakerine titulaire. Elle y restera jusqu'en 1989, devenant l'un des visages les plus familiers du petit écran. Sa notoriété atteint son apogée lorsqu'elle co-anime à partir de 1985 l'émission culte Tournée Manège, aux côtés de Fabienne Egal, Simone Garnier et Charlie Oleg. Le programme, diffusé jusqu'en 1993, devient un phénomène populaire, réunissant chaque jour des millions de téléspectateurs. Évelyne Leclerc y incarne une animatrice chaleureuse, complice, dont l'humour et la bienveillance marquent durablement le public. Parallèlement à la télévision, elle mène également une carrière à la radio, notamment comme sociétaire des grosses têtes sur RTL et TF1. Elle se produit aussi au théâtre où elle interprète plusieurs rôles comiques et enregistre également quelques chansons, dont une reprise remarquée de « Tu veux ou tu veux pas ». Atteinte dans sa santé, Évelyne Leclerc s'éteint le 30 décembre 2025 à Grasse. Sa disparition suscite une vive émotion. De nombreux hommages saluent une figure emblématique de la télévision française, symbole d'une époque où la chaleur humaine et la simplicité régnaient sur le petit écran.

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0: Il est midi.
3: Bonjour, une femme de 43 ans soupçonnée d'avoir égorgé son fils de 17 ans dans la nuit de mardi à mercredi dernier à Antibes, dans les Alpes-Maritimes, a été hospitalisée en psychiatrie. La quadragénaire avait été retrouvée aux abords d'une plage en état de noyade avancée. L'un des deux hommes placés en garde à vue après la découverte du corps de l'influenceuse Sonia Bellina à Saint-Gilles dans le Gard a été mis en examen pour assassinat et placé en détention provisoire. Il est mis en cause pour avoir eu un contact avec la victime peu de temps avant les faits. Il a reconnu avoir en effet eu une relation la nuit des faits et la veille avec la victime, mais a refusé de fournir plus d'explications. Fin 2023, il avait notamment été condamné pour violence conjugale dans le département du Nord. Les habitants de trois communes de Savoie, la Chambre, les Chavannes et la Chapelle sont appelés à ne plus consommer l'eau du robinet en raison d'une concentration trop importante en uranium. Les 1760 habitants de ces trois communes de Maurienne doivent donc désormais boire de l'eau en bouteille. Cette interdiction fait suite à l'entrée en vigueur en 2026 de nouvelles normes européennes. Sur les autoroutes, ces samedis et dimanches devraient être particulièrement chargés dans le sens de départ des régions côtières vers les grandes métropoles. Ce samedi, la circulation restera soutenue dans le Grand Ouest, le Nord et la région Auvergne-Rhône-Alpes avec une journée classée orange sur ces régions dans le sens des départs. Mais dans le sens des retours, c'est le drapeau rouge qui est tissé dans la moitié ouest de la France. Enfin, au moins 18 personnes ont été tuées, 121 blessées hier dans des frappes russes en Ukraine, dont une attaque de drone en pleine journée sur un centre commercial de Krivia Rih, la ville natale de Volodymyr Zelensky, située dans le centre du pays. C'est la fin de ce flash, une très bonne journée à toutes et à tous.
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2: Née le 22 avril 1910 à Fort-de-France, Jenny Alpha quitte sa Martinique natale pour s'établir à Paris en 1929. Souhaitant devenir institutrice, elle entame des études avant de se consacrer à sa grande passion qu'est le théâtre. Malheureusement, la période coloniale l'empêche de s'épanouir dans cet art. Elle se tourne alors vers le music hall et y rencontre des artistes renommés tels que Duke Ellington et Josephine Baker. Jenny Alpha interprète ses premières chansons à la fin des années 30 avant de s'engager dans la résistance. Dès la fin de la guerre, cette Martiniquaise d'origine défend la culture créole et chante plusieurs hymnes dédiés à la négritude caractérisée par l'anticolonialisme, dont La Sérénade du Muguet en 1953, sa plus célèbre chanson. À partir des années 70, Jenny Alpha délaisse l'art vocal pour se consacrer au cinéma. On la retrouve, entre autres, dans « Noir comme le souvenir » de Jean-Pierre Mocky en 1995. Doyenne des chanteuses et actrices françaises, elle s'éteint le 8 septembre 2010 à Paris, dans sa 101e année.

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1: Et en ce samedi 22 août, voici l'horoscope des béliers. Les choses iront comme vous le souhaitez.
2: Taureau, faites des économies pour un projet qui vous tient à cœur.
3: Les gémeaux, ne vous laissez pas entraîner dans une aventure qui ne vous procurera que des désagréments.
4: Les cancers, vous ne pourrez compter que sur vous-même.
5: Lion, en ce moment, vous ne tirez pas le diable par la queue, mais ce n'est pas une raison pour gaspiller votre argent.
6: Les vierges, la configuration planétaire est susceptible de vous rendre intolérant.
7: Balance, vous risquez jusqu'à l'affrontement pour avoir le dernier mot.
8: Et scorpion, votre entourage professionnel apprécie votre travail et on risque de vous en demander encore plus.
9: Sagittaire, vos activités deviendront intenses.
10: Les capricornes, vous pourrez réaliser vos projets à condition d'y mettre toute votre énergie.
11: Verseau, oubliez un peu les problèmes domestiques et familiaux et consacrez plus de temps à votre partenaire.
12: Enfin les poissons, vous saurez faire preuve de compétences.
13: Bonne journée et à demain.
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16: Née le 30 janvier 1922 à Neuilly-sur-Seine, Jacqueline François apprend très jeune le piano et se passionne pour la chanson en écoutant Léo Marjan et Jean Sablon. Dès la fin de la Seconde Guerre mondiale, elle se présente à une édition pour passer à la radio, puis est remarquée par le guitariste et producteur Louis Gasté, qui lui propose d'enregistrer en 1945 deux titres réalistes intitulés « Gentleman » et « Ce n'était pas original ». Après avoir épousé le célèbre chanteur Henri Decker, la jeune femme rencontre le directeur artistique Jacques Kennedy, qui lui demande de chanter dorénavant des chansons plus modernes, empreintes de jazz et de rythme latin. Le succès vient petit à petit avec le titre « C'est le printemps ». Le triomphe intervient quelques mois plus tard lorsqu'elle interprète « Mademoiselle de Paris », œuvre qui la propulse immédiatement en haut de l'affiche.

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1: Jacqueline François devient Mademoiselle de Paris pour tout un chacun. Par la suite, les chansons s'enchaînent avec des titres tels que « Ma rue et moi »,« Dans ses bras »,« Trois fois merci » et surtout « Les lavandières du Portugal », chanson grâce à laquelle elle remporte le Grand Prix du disque en 1955.

Après être parvenu à vendre 1 million de vinyles au milieu des années 50, ce qui constitue un véritable record, et s'être produite avec un énorme succès aux États-Unis, elle nous quitte à Paris le 7 mars 2009.

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Si on veut faire ce genre de métier, et si ça arrive, il vous arrive que vous êtes doué pour le faire, on n'est pas obligé simplement d'être doué uniquement pour faire une chose.

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2: Née le 2 juillet 1935 à Aulnay-sous-Bois, Sophie Macnot a durant sa longue carrière exercé presque tous les métiers de la chanson, en devenant directrice artistique, organisatrice de tournées, programmatrice de variétés dans de nombreuses salles parisiennes, chanteuse et surtout auteure, avec à son actif plus de 300 œuvres. De 1963 à 1966, elle est la femme d'affaires de Barbara. Elle lui écrit plusieurs chansons, parmi lesquelles « Les Mignons » et « Sans bagages ». Par la suite, elle continue à composer des œuvres pour un très grand nombre d'artistes, et surtout pour Charles Dumont. « Ta cigarette après l'amour »,« Les gens qui s'aiment » ou bien encore « Une chanson ».

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1: Entre 1970 et 1980, elle devient auteur-interprète et enregistre plusieurs succès, dont « La fiancée du gangster »,« L'amour tel qu'on le parle » et « Ma petite musique de nuit ». Durant les années 80-90, elle estime que le showbiz appartient à la technique et au marketing. Elle décide alors de cesser son activité dans la chanson et de se tourner vers d'autres horizons, à savoir l'aquarelle. Peu avant de disparaître, Sophie McNeau sort une ultime compilation autoproduite intitulée « Je m'en fous d'avoir vieilli ». Elle meurt le 2 mars 2007 à la suite d'une rupture de l'aorte.

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le chanteur, il aime chanter. Bon, alors c'est peut-être un artiste lyrique, ou, mais c'est un chanteur. L'artiste, c'est quelqu'un qui veut chanter des choses bien précises et qui ne veut pas chanter n'importe quoi. Parce qu'il sait ce qu'il veut communiquer. Et il sait comment il veut le communiquer. Mais il y a le fond compte presque plus que la forme. Chacun sa spécialité, bien sûr. 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
1: Il est 13h.
2: Bonjour, les vigilances orange, orages et pluies et inondations ont été levées à 10h dans le Var et les Alpes-Maritimes. Ces départements restent en vigilance jaune pour ces deux phénomènes, mais aussi pour des crues localisées au plus fort des intempéries. Jusqu'à 26 000 foyers ont été privés d'électricité dans le Var, où 1378 éclairs ont été recensés cette nuit. Les cumuls de pluie sur les dernières 24 heures sont aussi notables. 75 à 80 mm ont été enregistrés à Draguignan et Seyan, notamment. À Nice, des cumuls de 44 mm ont été enregistrés et 60 mm à Carroz. Plus impressionnant, il est tombé localement 130 mm de pluie à Levens. Le président Emmanuel Macron réunira le gouvernement lundi matin pour un conseil des ministres de rentrée. Un conseil qui interviendra après une pause estivale marquée par les canicules à répétition et des incendies d'ampleur historique. Gabriel Attal visé par de nouvelles ingérences russes. L'ancien Premier ministre a été ciblé 4 fois au total en 2 semaines, alors qu'Edouard Philippe et Raphaël Glucksmann ont aussi été visés récemment. Les voyageurs du TGV Reliant-Hendaye dans les Pyrénées-Atlantiques à Paris sont arrivés avec plus de 11h30 de retard ce matin dans la capitale. Le TGV a été en effet immobilisé dans les Landes en raison d'un défaut d'alimentation électrique probablement provoqué par la foudre. Le procureur de Caen, Joël Garrigue, a annoncé l'ouverture d'une information judiciaire pour meurtre, non-dénonciation de crime, non-assistance à personne en danger contre 4 hommes âgés de 17 à 25 ans après la mort d'un centre domicile fixe à Alençon dans le département de l'Orne. Ces personnes présentes au moment des faits ont filmé la scène et ont pu remettre aux enquêteurs les vidéos de l'agression. Ils ont précisé également que les agresseurs eux-mêmes avaient filmé leurs actes. C'est la fin de ce flash, une très bonne journée à notre écoute.
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on est très très seul quand on est chanteur. On est beaucoup plus seul que dans n'importe quel métier artistique. On vit en vase clos. Quand on est sur scène, on est seul, on ne donne la réplique à personne. On a nos musiciens derrière qui sont toujours les mêmes, heureusement. On a toujours même un impresario qui sera toujours le même si on a de la chance, n'est-ce pas? Parce que les changements sont durs dans ce métier. Et c'est pour ça, je tiens à le dire, que je suis parti très souvent dans ma vie en quittant ce métier, sans dire rien à personne, sans jamais faire d'adieu, mais en disant « Zut, j'en ai assez, c'est trop, j'étouffe, et il faut que je me repose un tout petit peu, et quitte à revenir un peu plus tard. » Mon amour.

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2: Née le 23 janvier 1928 à Paris, Jeanne Moreau devient actrice de cinéma et de théâtre. Mais elle se révèle brusquement à la chanson grâce au film Jules et Jim, dans lequel elle chante le tourbillon en 1963.
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1: Jacques Canetti lui fait alors enregistrer d'autres chansons. Jeanne Moreau remporte alors en 1964 l'Académie Charles Cros avec le titre « J'ai la mémoire qui flanche ».«
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Après un nouveau disque intitulé « Les chansons de Clarisse » en 1968, Jeanne Moreau se fait auteur de ses chansons, puis enregistre un cinquième disque intitulé « Jeanne Moreau chante Norge ». Mais malgré son talent et la rare qualité de son répertoire, elle n'aura jamais dépassé un succès d'estime. Jeanne Moreau s'éteint le 31 juillet 2017.

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sort et tout aussitôt le vin du fameux. Lorsque Noé sur son arche vit poindre le mont Ararat, un des fils du patriarche se mit à crier « Papa !» On arrive enfin, mais je ne vois pas bien, c'est-il le mont Valérien ? 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
1: Connaissez-vous l'hôtel des trois canards? Il y a des souris qui trottent dans les placards. 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
2: Né le 20 janvier 1876 à Léognan, en Gironde, Lucien Boyer débute sa carrière au Quetzar en 1896 dans un registre contestataire. En 1918, au sortir de la Grande Guerre, il demande à Borel Clerc de composer avec lui « La Madelon de la Victoire ». Cette œuvre lui vaut la Légion d'honneur pour sa contribution au moral des soldats. Parallèlement, il écrit de nombreuses pièces de théâtre, des revues, des opérettes et plus de 2000 chansons. Les plus célèbres restent sans conteste Les Goélands en 1911, Tu verras Montmartre en 22, La trompette en bois en 24 et Mon Paris en 1925. Père du réalisateur et auteur de chansons populaires Jean Boyer, il meurt à Paris en 1942.
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C'est un métier où il faut être lucide et ne pas avoir l'air d'être lucide. Voilà. C'est pour ça qu'on dit qu'on est des comédiens, qu'on est des cabots. Et bien sûr, nous sommes des cabots et des comédiens. Et c'est pas facile, vous savez. Quand j'écris de la musique, je travaille pas. Mais quand je suis en scène, je travaille. Parce que je suis devant un tour incroyable. Je fais tomber les pièces comme je peux. Et puis je les ramasse. Et puis pendant 2 heures, vous comprenez. C'est comme ça que ça se passe. Alors...

0: Biaou.
1: Moi, j'essaye toujours de faire des choses pour faire rêver les gens, pour que les gens passent une soirée avec qu'ils en aient plein les mirettes. J'essaie de donner aux gens ce que moi, j'aimerais qu'on me donne si je voyais un autre artiste sur scène. Voilà, j'essaie toujours de faire des choses comme ça. Oh, ma...

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2: Né le 18 mai 1936 à Saïgon, Jacques Cerisier s'installe avec sa famille à Rouen à la fin des années 30. Il perd son père, militaire et résistant, en 1942, puis est placé dans plusieurs foyers et internats. Il trouve enfin une certaine stabilité au milieu des années 50, en découvrant avec stupeur Georges Brassens. Après s'être entraîné assidûment sur sa guitare, il se met à fréquenter les cabarets de la rive gauche, où il fait la connaissance d'artistes débutants, tels que Rissé Barrier, Bobby Lapointe et Anne Sylvestre. Il prend alors pour nom Cerisier, en hommage à sa grand-mère maternelle, et se produit alors à l'Écluse en 1961. Son premier disque, intitulé « Poubelle », sort en 1964. Tout au long de sa carrière, il enregistre une centaine de chansons, parmi lesquelles « Au royaume de mon enfance » en 1968, « Petit bonjour » en 1976 et « Café crème » en 1983. Sa voix fraternelle ne laisse personne indifférent. Atteint d'une longue maladie, il s'éteint le 11 février 1994.

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1: Il est 14h.
2: Bonjour, l'un des deux hommes placés en garde à vue après la découverte du corps de l'influenceuse Sonia Bellina à Saint-Gilles dans le Gard a été mis en examen pour assassinat et placé en détention provisoire. Il est mis en cause pour avoir eu un contact avec la victime peu de temps avant les faits. Il a reconnu avoir eu une relation la nuit des faits et la veille avec la victime, mais a refusé de fournir plus d'explications. Fin 2023, il avait notamment été condamné pour violence conjugale dans le Nord. Une femme de 43 ans soupçonnée d'avoir égorgé son fils de 17 ans dans la nuit de mardi à mercredi dernier à Antibes a été hospitalisée en psychiatrie. D'abord recherchée par les forces de l'ordre, la quadragénaire a été retrouvée un peu plus tard aux abords d'une plage en état de noyade avancée. Les habitants de trois communes de Savoie, la Chambre, les Chavannes et la Chapelle, sont appelés à ne plus consommer l'eau du robinet en raison d'une contamination trop importante en uranium. Les 1760 habitants de ces trois communes de Maurienne doivent donc désormais boire de l'eau en bouteille. Une interdiction qui fait suite à l'entrée en vigueur en 2026 de nouvelles normes européennes. Sur les autoroutes, ces samedis et dimanches devraient être particulièrement chargés dans le sens des départs des régions côtières vers les grandes métropoles. Ce samedi, la circulation restera soutenue dans le Grand Ouest, le Nord et la région Auvergne-Rhône-Alpes avec une journée classée orange sur ces régions dans le sens des départs. Mais dans le sens des retours, c'est le drapeau rouge qui est hissé par bison futé dans la moitié ouest de la France. Au moins 18 personnes ont été tuées et 121 blessées hier dans des frappes russes en Ukraine, dont une attaque de drone en pleine journée sur un centre commercial de Krivia Rih, la ville natale de Volodymyr Zelensky, située dans le centre du pays. C'est la fin de ce flash, une très bonne journée à notre écoute.
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Bonjour, aujourd'hui 22 août, nous fêtons les Fabrice, Symphorien, Émilion et Ruben. C'est aussi la journée internationale de commémoration des personnes victimes de violences en raison de leur religion ou conviction. C'est le 22 août 1908 que naissait le photographe Henri Cartier-Bresson, décédé en août 2004, et en 1922, naissance de l'actrice Micheline Prel, décédée à plus de 101 ans en février 2024. Joyeux anniversaire à Debbie Peterson, batteuse du groupe The Bangles, née le 22 août 1961, à Mats Wilander, né en 1964, à Laurent Lafitte, né en 1973, au footballeur Grégory Leca, né en 1980, et à la mannequin et chanteuse britannique Dua Lipa, née le 22 août 1995. Le 22 août 2023, c'est aussi le décès de Toto Cutugno, chanteur populaire et auteur-compositeur italien, né en juillet 1943. Le 22 août 1851, la première compétition entre les Britanniques du Royal Yacht Club et les Américains autour de l'île de Wight donne naissance à ce qui reste aujourd'hui une des compétitions les plus célèbres du monde, l'America's Cup. En 1962, le général de Gaulle échappe à un attentat au Petit Clamart. En 1989, le premier anneau de la planète Neptune est découvert. En 2004, le CRI, tableau d'Edvard Munch, est volé. Enfin, le 22 août 2021, le président de la République française annonce l'entrée au Panthéon, pour le 30 novembre, de la chanteuse, danseuse, actrice, meneuse de revue et résistante, Joséphine Baker. Le dicton du jour, pluie de la Saint-Fabrice, ne rend pas le paysan riche. Demain, vous penserez à fêter les roses.

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3: Né le 23 juillet 1953 à Châtelet, à l'ouest de la Belgique, Claude Barzotti grandit en Italie et apprend l'accordéon et la guitare tout en prenant des cours de solfège. À 18 ans, il s'installe en Belgique, exerce de petits boulots et se produit dans les bals du samedi soir. En 1975, alors âgé de 22 ans, l'Italien d'origine devient directeur artistique chez les disques Vogue. Il écrit des chansons et enregistre un tube très remarqué en 1981 qui va lancer comme un tremplin sa carrière. Son nom

deux autres tubes absolument mémorables en 1983 vont faire exploser les ventes de disques. Le Rital, suivi de « Je ne t'écrirai plus ».

0: Claude Barzotti, qui préférait qu'on le qualifie plutôt de chanteur d'émotion que romantique, poursuit sa carrière en enregistrant plusieurs autres albums, malheureusement moins remarqués, parmi lesquels « Je t'apprendrai l'amour » en 1996 et « Le temps qui passe » en 2015. En mal de vivre, il sombre dans l'addiction de l'alcool, buvant jusqu'à 7 bouteilles de whisky par jour. En 2022, gravement malade, le célèbre Rital romantique décide de mettre un terme à sa carrière. Il nous quitte le 24 juin 2023 à l'âge de 69 ans à Cours-Saint-Étienne.
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2: Né le 3 décembre 1889 à Carpentras, Henri Alibert se produit très jeune dans les bars de sa région en reprenant des chansons de Félix Mayol. Après un court passage à Paris, il rejoint Marseille où il chante avec Georgius à l'Alcazar en 1918. Alibert ne s'arrête pas là et rencontre, entre autres, Yvette Guilbert avec laquelle il interprète plusieurs chansons. Grâce à sa voix claire et son léger accent, on lui donne le surnom de chanteur marseillais par excellence. Il ravit alors un public toujours plus nombreux et crée des succès incontournables comme « Le plus beau tango du monde »,« Un petit cabanon »,« Canne, canne, canne, bière » et « Les pescadous ». Il finit sa carrière en devenant directeur du théâtre des Deux Ânes à Paris. Henri Alibert décède à Marseille le 23 janvier 1951 et laisse derrière lui une panoplie de chansons du soleil.

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0: Vous savez, dans les quartiers populaires, tous ces gens qu'on aimait et qu'on entendait à la radio, on les avait pas forcément vus sur scène. Et un jour, je vais voir, de mes yeux, voir Yves Montand, la baigne que j'ai prise. Je savais pas qu'on pouvait faire ça en 3 minutes. Et je pense que ça m'a... Je me suis dit, c'est ça que je veux faire si un jour je deviens chanteur professionnel, ce que je n'étais pas encore. C'est ça que je veux faire. Et j'ai toujours donné la priorité au visuel. Mais ça m'empêche, il n'empêche que certaines chansons comme Bleu Blanc Blond sont venues au secours de ma réputation populaire. Ça fait pas de mal. Je me veux d'abord homme de scène.
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3: Il est 15h.
4: Bonjour, l'un des deux hommes placés en garde à vue après la découverte du corps de l'influenceuse Sonia Belina à Saint-Gilles dans le Gard a été mis en examen pour assassinat et placé en détention provisoire. Il est mis en cause pour avoir eu un contact avec la victime peu de temps avant les faits. Il a reconnu avoir eu une relation la nuit des faits et la veille avec la victime, mais a refusé de fournir plus d'explications. Fin 2023, il avait notamment été condamné pour violence conjugale dans le Nord. Une femme de 43 ans soupçonnée d'avoir égorgé son fils de 17 ans dans la nuit de mardi à mercredi dernier à Antibes a été hospitalisée en psychiatrie. D'abord recherchée par les forces de l'ordre, la quadragénaire a été retrouvée un peu plus tard aux abords d'une plage en état de noyade avancée. Les habitants de 3 communes de Savoie, la Chambre, les Chavannes et la Chapelle, sont appelés à ne plus consommer l'eau du robinet en raison d'une contamination trop importante en uranium. Les 1760 habitants de ces 3 communes de Maurienne doivent donc désormais boire de l'eau en bouteille. Une interdiction qui fait suite à l'entrée en vigueur en 2026 de nouvelles normes européennes. Sur les autoroutes, ces samedis et dimanches devraient être particulièrement chargés dans le sens des départs des régions côtières vers les grandes métropoles. Ce samedi, la circulation restera soutenue dans le Grand Ouest, le Nord et la région Auvergne-Rhône-Alpes avec une journée classée orange sur ces régions dans le sens des départs. Mais dans le sens des retours, c'est le drapeau rouge qui est hissé par bison futé dans la moitié ouest de la France. Au moins 18 personnes ont été tuées et 121 blessées hier dans des frappes russes en Ukraine, dont une attaque de drone en pleine journée sur un centre commercial de Kryvyi-Rih, la ville natale de Volodymyr Zelensky, située dans le centre du pays. C'est la fin de ce flash, une très bonne journée à notre écoute.
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Le petit Jojo, revenant de l'école, rencontre son papa, qui lui demande, dis-moi fiston, quels sont tes résultats? As-tu réussi en mathématiques? Alors l'enfant répond, faut que

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2: Né en 1932 à Disraeli, Lévis Boulian apprendait son plus jeune âge le violon, instrument avec lequel il connaîtra le succès tout au long de sa carrière. À 17 ans, il forme avec des amis un groupe musical surnommé les Five Blue Stars et parcourt les villes et villages de plusieurs régions du Québec. Cette collaboration dure jusqu'en 1965, année durant laquelle Lévis Boulian tombe amoureux du bluegrass, nouveau style musical typique de la région américaine des Appalaches, dans lequel le banjo occupe un rôle très important. Il enregistre alors de nombreux succès, dont « Plus loin, toujours plus loin » est le chemin du prisonnier. Ses passages à la télévision et à la radio se succèdent, et le Québécois voit sa renommée amplifiée. En 1977, il connaît le triomphe avec le titre « À ma fenêtre ». Après être devenu producteur de ses propres disques, il nous quitte le 28 juin 1992.

0: Quand j'ai débuté dans la chanson, j'avais 46 ans. Et je n'avais pas le trac, c'était de la conscience. Mais maintenant, je suis conscient. Alors, c'est de la panique.
1: C'est moi, c'est l'Italien.

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0: Il suffisait de presque rien.

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2: Entrez dans le grenier de Willy et bienvenue en 1992. Nous sommes à Los Angeles le 30 avril. Des émeutes et incendies ravagent la ville. 4 policiers ont été acquittés pour le matraquage à mort de Rodney King, un automobiliste noir. La population afro-américaine est indignée. Et dans la playlist de 1992, on écoute une chanson écrite, interprétée par Danny Briand, Suzette. La chanson est sortie en single en 92 et s'est vendue à 125 000 exemplaires. Voici Danny Briand, Suzette.
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3: Née le 30 août 1977 à Cannes, Loana Petrucciani demeure l'une des figures les plus marquantes de la télévision française.

française des années 2000. Issue d'un milieu modeste, elle grandit entre Cannes et la région parisienne dans une enfance difficile, marquée par des violences familiales qu'elle évoquera d'ailleurs plus tard avec franchise. Très jeune, elle se passionne pour la danse, le chant et la mode et rêve d'une vie artistique loin des contraintes du quotidien. Sa vie bascule en 2001 lorsqu'elle participe à la première saison de Loft Story, la toute première émission de télé-réalité française. Dès son entrée dans le loft, Loana devient un phénomène médiatique. Son physique, sa douceur, sa spontanéité et son histoire personnelle touchent le public. L'image iconique de sa sortie de la piscine en maillot rose devient un symbole de la culture populaire des années 2000. Elle remporte l'émission et devient instantanément une star nationale. Dans la foulée, Loana enregistre le single « Comme je t'aime » qui rencontre un succès notable. Loana publie également plusieurs livres autobiographiques dont « Elle m'appelait Miette » et « Irréversible » où elle raconte sans détour son enfance, sa célébrité fulgurante et ses blessures intimes. Elle multiplie les apparitions télévisées, participe à des émissions de variété, des défilés, des séances de photos et devient une figure incontournable de la presse People. Mais derrière la lumière, Loana traverse de nombreuses épreuves. La célébrité soudaine, la pression médiatique, les relations toxiques et les problèmes de santé mentale la fragilisent. Elle connaît des périodes de dépression, d'addiction et plusieurs hospitalisations. Malgré ces difficultés, elle tente régulièrement de se reconstruire, soutenue par un public fidèle et par quelques proches restés constants dans sa vie. Hélas, le 25 mars 2026, Loana est retrouvée sans vie, avec son chien à ses côtés, à son domicile de Nice. Son décès étant survenu plusieurs jours auparavant. Cette icône de la télé-réalité est partie toute seule dans l'indifférence générale.

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2: Né le 18 mai 1913 à Narbonne, Charles Trenet quitte rapidement le département de l'Aude pour se rendre à Paris. Très jeune, il écrit des romans feuilletons, des poèmes, des chansons et fréquente les cabarets de jazz. Au début des années 30, il rencontre le pianiste suisse Johnny Hess et tous deux forment le célèbre duo surnommé Charlie Johnny. Son départ pour le service militaire en 1936 met fin à la collaboration entre les deux artistes. Charles Trenet se lance alors dans une carrière solo. Le public tombe immédiatement en admiration en reprenant les refrains de cet homme de génie. « Je chante, fleur bleue, vous êtes jolie, les oiseaux de Paris, papa pique » ou bien encore « boum ».
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Ces textes rythmés d'une mélodie souvent swing font fureur lors de la Seconde Guerre mondiale. Surnommé le fou chantant, Trainé apporte du baume au cœur face à la triste réalité vécue durant la période de l'occupation. Véritable bête de scène, il se produit dans un très grand nombre de salles du monde entier. Les succès s'enchaînent, parmi lesquels « Moi j'aime le musical »,« Route nationale 7 »,« À la porte du garage », sans oublier son titre international intitulé « La mer ».

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1: En 1999, à plus de 85 ans, et malgré une santé devenue précaire, il donne trois ultimes récitals à la salle Pleyel à Paris. Charles Trenet quitte ce monde le 19 février 2001 à Créteil à la suite d'une attaque cérébrale. La France pleure alors l'un de ses plus grands poètes.
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0: J'ai débuté en 1922, l'hiver 22-23, aux Folies Bergères. Car je viens du music hall, j'ai débuté au music hall. Ensuite, j'ai fait mon tour de chant, j'ai joué l'opérette. Et jusqu'au jour où je suis rentré au cinéma, c'est-à-dire en 30, il va y avoir 30 ans.
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Ma raison d'être, quand j'ai quitté ma famille à 16-17 ans, mon idée était absolument que de faire du musical. Je ne pensais pas qu'un jour j'aurais joué une comédie, que je serais arrivé à jouer. À ce moment-là, je faisais le genre Dranem, car Dranem était en plein boom, et beaucoup de jeunes, comme moi à ce moment-là, nous étions omnubilés par Dranem et on ne voyait que Dranem. Je m'efforçais de faire comme Dranem, j'arrivais au milieu de la scène et vous ne m'auriez pas fait bouger pour un boulet de canon. Je fermais les yeux alors que j'avais plutôt envie de sauter, mais rien à faire.

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1: Il est 16h.
2: Bonjour, l'un des deux hommes placés en garde à vue après la découverte du corps de l'influenceuse Sonia Bellina à Saint-Gilles dans le Gard a été mis en examen pour assassinat et placé en détention provisoire. Il est mis en cause pour avoir eu un contact avec la victime peu de temps avant les faits. Il a reconnu avoir eu une relation la nuit des faits et la veille avec la victime, mais a refusé de fournir plus d'explications. Fin 2023, il avait notamment été condamné pour violence conjugale dans le Nord. Une femme de 43 ans soupçonnée d'avoir égorgé son fils de 17 ans dans la nuit de mardi à mercredi dernier à Antibes a été hospitalisée en psychiatrie. D'abord recherchée par les forces de l'ordre, la quadragénaire a été retrouvée un peu plus tard aux abords d'une plage en état de noyade avancée. Les habitants de trois communes de Savoie, la Chambre, les Chavannes et la Chapelle, sont appelés à ne plus consommer l'eau du robinet en raison d'une contamination trop importante en uranium. Les 1760 habitants de ces trois communes de Maurienne doivent donc désormais boire de l'eau en bouteille, une interdiction qui fait suite à l'entrée en vigueur en 2026 de nouvelles normes européennes. Sur les autoroutes, ces samedis et dimanches devraient être particulièrement chargés dans le sens des départs des régions côtières vers les grandes métropoles. Ce samedi, la circulation restera soutenue dans le Grand Ouest, le Nord et la région Auvergne-Rhône-Alpes, avec une journée classée orange sur ces régions dans le sens des départs. Mais dans le sens des retours, c'est le drapeau rouge qui est hissé par bison futé dans la moitié ouest de la France. Au moins 18 personnes ont été tuées et 121 blessées hier dans des frappes russes en Ukraine, dont une attaque de drone en pleine journée sur un centre commercial de Kryvyi Rih, la ville natale de Volodymyr Zelensky, située dans le centre du pays. C'est la fin de ce flash, une très bonne journée à notre écoute.
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2: Née le 18 décembre 1900 près de Saint-Malo, Suzy Solidor s'installe à Paris avec sa compagne après la Grande Guerre et s'initie au métier d'antiquaire. À partir de 1931, elle se tourne vers la chanson et devient un modèle incontournable pour de nombreux peintres grâce à sa beauté et à ses magnifiques cheveux blonds. En 1933, elle ouvre son propre cabaret surnommé La Vie Parisienne, lieu de rencontres homosexuelles, y interprète des chansons surtout en rapport avec la mer et les marins, parmi lesquelles La Belle Escale, Le Doux Caboulot, Mon Légionnaire et Johnny Palmer. Sa voix grave, quasi masculine, est très appréciée. Lors de la Seconde Guerre mondiale, elle garde ouvert son cabaret et accueille, sans gêne d'ailleurs, des officiers allemands, ce qui lui vaut des reproches de la commission d'épuration à la fin de l'occupation. Elle décide alors de remettre son établissement à la chanteuse Colette Mars et d'en ouvrir un nouveau, rue Balzac, surnommé « Chez Suzy Solidor ». Elle se retire de la vie artistique au début des années 60 et s'en va vivre sur la Côte d'Azur où elle s'éteint à Cagnes-sur-Mer le 31 mars 1983.

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0: 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Davy Croquette, l'homme qui n'a jamais soif. C'était un homme qui s'appelait Davy. Tout le monde ici se souvient de lui.
1: Ah oui, je me rappelle de lui.
0: Ah oui, c'était monsieur Croquette. Il avait jamais faim, il avait jamais soif, il avait jamais peur, il avait jamais chaud. Enfin, il avait jamais fui d'ailleurs.

Enfin, je suis toujours occupé avec la musique dans ma tête. Peut-être ça me protège. Peut-être c'est ma maîtresse. Elle me trompe jamais. Et elle est toujours là. C'est ma drogue, je sais pas moi. Et j'ai de la chance qu'elle est là. J'ai vu le monde entier grâce à elle, la musique.

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1: Et en ce samedi 22 août, voici l'horoscope des béliers. Les choses iront comme vous le souhaitez.
2: Taureau,
1: faites des économies pour un projet qui vous tient à cœur. Les gémeaux, ne vous laissez pas entraîner dans une aventure qui ne vous procurera que des désagréments. Les cancers, vous ne pourrez compter que sur vous-même. Lion, en ce moment, vous ne tirez pas le diable par la queue, mais ce n'est pas une raison pour gaspiller votre argent. Les vierges, la configuration planétaire est susceptible de vous rendre intolérant.
2: Balance,
1: vous risquez jusqu'à l'affrontement pour avoir le dernier mot. Et scorpion, votre entourage professionnel apprécie votre travail et on risque de vous en demander encore plus.
2: Sagittaire,
1: vos activités deviendront intenses. Les capricornes, vous pourrez réaliser vos projets à condition d'y mettre toute votre énergie.
2: Verseau,
1: oubliez un peu les problèmes domestiques et familiaux et consacrez plus de temps à votre partenaire.
2: Enfin les poissons, vous saurez faire preuve de compétences.
1: Bonne journée et à demain.

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3: Né le 5 octobre 1930.

1939 à Soulac, en Gironde, Marie Laforêt débute en 1960 comme actrice dans le film Plein Soleil de René Clément. Elle profite d'une maladie qui interrompt momentanément sa carrière pour réapprendre à gratter la guitare de son enfance. Les titres et adaptations de succès étrangers ou créations originales tels que Manchester et Liverpool, Viens sur la montagne, Mon amour, mon ami, Yvan, Boris et moi ou bien encore Que calor es la vida lui assurent un impact considérable au point que la chanson semble prendre le pas chez elle sur le cinéma.

Sa voix étrange, rauque et cassée dans les graves, naïve et enfantine dans les aigus, nasillarde et sensuelle dans les mezzos, ne laisse pas indifférent. Elle se produit sur les scènes de Montréal, Bruxelles, Olympia et Bobino. À la fin des années 70, Marie Laforêt quitte la chanson pour travailler un temps comme commissaire-priseur en Suisse, tandis que ses disques continuent à se vendre régulièrement. Elle nous quitte le 2 novembre 2019 à quelques kilomètres de Lausanne.

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Si vous y avez trouvé quelque agrément, c'est que vous êtes très complaisant et gentil. 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
1: Il est 17h.
2: Bonjour, l'un des deux hommes placés en garde à vue après la découverte du corps de l'influenceuse Sonia Bellina à Saint-Gilles dans le Gard a été mis en examen pour assassinat et placé en détention provisoire. Il est mis en cause pour avoir eu un contact avec la victime peu de temps avant les faits. Il a reconnu avoir eu une relation la nuit des faits et la veille avec la victime, mais a refusé de fournir plus d'explications. Fin 2023, il avait notamment été condamné pour violence conjugale dans le Nord. Une femme de 43 ans soupçonnée d'avoir égorgé son fils de 17 ans dans la nuit de mardi à mercredi dernier à Antibes a été hospitalisée en psychiatrie. D'abord recherchée par les forces de l'ordre, la quadragénaire a été retrouvée un peu plus tard aux abords d'une plage en état de noyade avancée. Les habitants de trois communes de Savoie, la Chambre, les Chavannes et la Chapelle, sont appelés à ne plus consommer l'eau du robinet en raison d'une contamination trop importante en uranium. Les 1760 habitants de ces trois communes de Maurienne doivent donc désormais boire de l'eau en bouteille, une interdiction qui fait suite à l'entrée en vigueur en 2026 de nouvelles normes européennes. Sur les autoroutes, ces samedis et dimanches devraient être particulièrement chargés dans le sens des départs des régions côtières vers les grandes métropoles. Ce samedi, la circulation restera soutenue dans le Grand Ouest, le Nord et la région Auvergne-Rhône-Alpes, avec une journée classée orange sur ces régions dans le sens des départs. Mais dans le sens des retours, c'est le drapeau rouge qui est hissé par bison futé dans la moitié ouest de la France. Au moins 18 personnes ont été tuées et 121 blessées hier dans des frappes russes en Ukraine, dont une attaque de drone en pleine journée sur un centre commercial de Krivia Rih, la ville natale de Volodymyr Zelensky, située dans le centre du pays. C'est la fin de ce flash, une très bonne journée à notre écoute.
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0: Je me suis donné un an pour voir si je pouvais faire quelque chose dans le métier artistique. Je vais aller voir le seul en qui j'ai toujours cru, le seul copain qui m'a toujours conseillé. Je vais aller voir Prévert. Alors j'ai été voir Prévert, je lui ai dit voilà, est-ce que tu veux écouter et me dire ce que tu en penses. Je lui ai chanté à Paris, Ma douce vallée, Le tueur affamé et Mathilde. Il les a écoutés, il m'a dit écoute, moi ça me plaît, mais il y en a un qui, mieux que moi, te donnera un avis, c'est Yves Montand. Moi j'en attendais pas tant. Et il a immédiatement téléphoné Yves Montand, il a dit écoute, il y a un gars chez moi qui fait des chansons, je les ai entendues, moi je les trouve bien, est-ce que tu voudrais les entendre aussi? Montand a dit bon, venez. Je lui ai joué mes chansons, il me les a prises, alors depuis, Montand a chanté mes chansons, il m'a fait connaître.
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3: Entrez dans le grenier de Willy et bienvenue en 1992. Nous sommes à Los Angeles le 30 avril. Des émeutes et incendies ravagent la ville. Quatre policiers ont été acquittés pour le matraquage à mort de Rodney King, un automobiliste noir. La population afro-américaine est indignée. Et dans la playlist de 1992, on écoute une chanson écrite, interprétée par Danny Briand, Suzette. La chanson est sortie en single en 92 et s'est vendue à 125 000 exemplaires. Voici Danny Briand, Suzette.
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2: Né le 11 avril 1931 à Montréal, Jacques Blanchet étudie l'écriture musicale et l'interprétation avant d'écrire ses premières chansons au début des années 50. Grâce à l'avènement de la télévision, il participe à de nombreux concours et remporte en 1954 le premier prix des Benjamins de la chanson avec le titre « Tes lèvres ne m'ont pas attendu ». L'année suivante, il fréquente à Paris le Petit Conservatoire de la chanson de Mireille et fait ainsi quelques apparitions à la télévision française et belge. Il se produit également au Lapin Agile et chez Pâté Choux. En 1957, Jacques Blanchet remporte un nouveau prix au concours de la chanson canadienne grâce au titre « Le ciel se marie avec la mer » interprété par Lucie Dumont. D'autres œuvres voient le jour, dont « Aux yeux du monde »,« Tête heureuse »,« La peau noire » ou bien encore « Le cœur sur les lèvres ». Après avoir également chanté en Union soviétique, ce passionné de jazz nous quitte le 9 mai 1981, miné par le cancer.

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1: Il est 18h.
2: Bonjour, une femme de 43 ans soupçonnée d'avoir égorgé son fils de 17 ans dans la nuit de mardi à mercredi dernier à Antibes dans les Alpes-Maritimes a été hospitalisée en psychiatrie. La quadragénaire avait été retrouvée aux abords d'une plage en état de noyade avancée. L'un des deux hommes placés en garde à vue après la découverte du corps de l'influenceuse Sonia Bellina à Saint-Gilles dans le Gard a été mis en examen pour assassinat et placé en détention provisoire. Il est mis en cause pour avoir eu un contact avec la victime peu de temps avant les faits. Il a reconnu avoir en effet eu une relation la nuit des faits et la veille avec la victime, mais a refusé de fournir plus d'explications. Fin 2023, il avait notamment été condamné pour violence conjugale dans le département du Nord. Les habitants de trois communes de Savoie, La Chambre, Les Chavannes et La Chapelle sont appelés à ne plus consommer l'eau du robinet en raison d'une concentration trop importante en uranium. Les 1760 habitants de ces trois communes de Maurienne doivent donc désormais boire de l'eau en bouteille. Cette interdiction fait suite à l'entrée en vigueur en 2026 de nouvelles normes européennes. Sur les autoroutes, ces samedis et dimanches devraient être particulièrement chargés dans le sens de départ des régions côtières vers les grandes métropoles. Ce samedi, la circulation restera soutenue dans le Grand Ouest, le Nord et la région Auvergne-Rhône-Alpes avec une journée classée orange sur ces régions dans le sens des départs. Mais dans le sens des retours, c'est le drapeau rouge qui est hissé dans la moitié ouest de la France. Enfin, au moins 18 personnes ont été tuées et 121 blessées hier dans des frappes russes en Ukraine, dont une attaque de drone en pleine journée sur un centre commercial de Krivia Rih, la ville natale de Volodymyr Zelensky, située dans le centre du pays. C'est la fin de ce flash, une très bonne journée à toutes et à tous.
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5: Moi j'en ai chanté énormément de chansons, mais les gens ne savaient même pas que c'était des chansons étrangères. Guitare d'amour n'est pas français, c'est allemand. C'est à Capri, c'est I Love Capri, c'est américain. Mais les gens ne savaient pas que c'était italien ou américain ou allemand. Parce qu'on n'entendait pas les chanteurs chanter dans leur langue. Quand j'étais en Allemagne, par exemple, ce style-là n'existait pas du tout, c'est moi qui l'ai amené. Il n'y avait pas de chanteur allemand. Il y avait le chanteur d'opéra, mais il n'y avait pas d'allemand qui chantait la mélodie, comme moi, par exemple, la chansonnette, quoi.
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0: On s'est dit, on s'est retrouvé un jour dans un théâtre de Lyon avec une partie un peu plus professionnelle. Et nous, on a chanté nos petites chansons folkloriques car nous chantions du folklore. Surtout des chansons anciennes, quelquefois on chantait également du Bach. On nous a demandé de chanter ces petites chansons, on a chanté ça, bon, très bien. Et Louis Seignier est venu nous trouver, nous a dit, vous savez, c'est formidable, c'est très chouette ce que vous faites. Vous devriez monter sur Paris, pour un spectacle, participer à un spectacle à la Comédie Française, au profit des cheminots.
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2: Née le 13 mai 1933 près de Montréal, Aglaé débute sa carrière à l'âge de 16 ans dans les cabarets montréalais. Remarquée par Pierre Roche, qui n'est autre que le pianiste de Charles Aznavour et dont il deviendra son époux, Aglaé enregistre ses plus grands succès entre 1952 et 1964. Le Sauvage du Nord, V'là le tambour, Dans nos campagnes, Mon petit bonheur ou bien encore Marie-toi. Durant les années 50 et 60, elle se produit dans de nombreux pays, dont la France, la Belgique et la Suisse. En 1964, Aglaé se retire de la scène et nous quitte 20 ans plus tard, soit le 19 avril 1984, à Montréal.

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2: Né le 27 juin 1931 à Izmir, en Turquie, Magali Noël étudie le chant, la musique et la danse avant de quitter son pays natal en 1951 et de rejoindre la France. Elle suit des cours d'art dramatique et débute sa carrière au théâtre et au cinéma. On la retrouve dans de nombreux films, comme notamment dans « Du rififi chez les hommes » en 1955 de Jules Dassin et dans « Amarcord » en 1973, où elle joue le rôle d'une superbe pin-up. Parallèlement, Magali Noël interprète des chansons, dont l'inoubliable « Fais-moi mal Johnny » en 1956.
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1: Son tempérament de feu lui permet de mettre en valeur la nouvelle musique à la mode de la fin des années 50, le rock. Comme dans Alhambra Rock et Rock des Petits Cailloux. Fière, elle déclare « J'ai été la première chanteuse de rock en France, et ça, peu de gens le savent. J'ai commencé à enregistrer des rocks en même temps qu'Elvis Presley. » Son répertoire très hétéroclite rend également fréquemment hommage à Boris Vian et à Jacques Prévert. En 2000, elle est récompensée du prix de la reconnaissance des cinéphiles pour l'ensemble de sa carrière. Elle s'éteint le 23 juin 2015 à Châteauneuf-Grasse, dans les Alpes-Maritimes.

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Ben, pour moi, c'était le bonheur, puisque en fait, j'ai commencé en professionnel le 1er juin 1983. Avant, j'étais directeur artistique pendant 8 ans chez Vogue, les disques Vogue. Et en fait, j'avais pris 6 mois sans solde. Et j'ai arrêté le 1er juin, je devais recommencer le 1er décembre. Donc, Madame avait marché très fort. Puis, on a sorti le Rital. Et ben, j'étais numéro 1 partout. Voilà, donc voilà, c'était vraiment les années bonheur. C'est vrai,

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1: Il est 19h.
2: Bonjour, une femme de 43 ans soupçonnée d'avoir égorgé son fils de 17 ans dans la nuit de mardi à mercredi dernier à Antibes, dans les Alpes-Maritimes, a été hospitalisée en psychiatrie. La quadragénaire avait été retrouvée aux abords d'une plage en état de noyade avancée. L'un des deux hommes placés en garde à vue après la découverte du corps de l'influenceuse Sonia Bellina à Saint-Gilles dans le Gard a été mis en examen pour assassinat et placé en détention provisoire. Il est mis en cause pour avoir eu un contact avec la victime peu de temps avant les faits. Il a reconnu avoir en effet eu une relation la nuit des faits et la veille avec la victime, mais a refusé de fournir plus d'explications. Fin 2023, il avait notamment été condamné pour violence conjugale dans le département du Nord. Les habitants de trois communes de Savoie, La Chambre, Les Chavannes et La Chapelle sont appelés à ne plus consommer l'eau du robinet en raison d'une concentration trop importante en uranium. Les 1760 habitants de ces trois communes de Maurienne doivent donc désormais boire de l'eau en bouteille. Cette interdiction fait suite à l'entrée en vigueur en 2026 de nouvelles normes européennes. Sur les autoroutes, ces samedis et dimanches devraient être particulièrement chargés dans le sens de départ des régions côtières vers les grandes métropoles. Ce samedi, la circulation restera soutenue dans le Grand Ouest, le Nord et la région Auvergne-Rhône-Alpes avec une journée classée orange sur ces régions dans le sens des départs. Mais dans le sens des retours, c'est le drapeau rouge qui est tissé dans la moitié ouest de la France. Enfin, au moins 18 personnes ont été tuées et 121 blessées hier dans des frappes russes en Ukraine, dont une attaque de drone en pleine journée sur un centre commercial de Kryvyi-Rih, la ville natale de Volodymyr Zelensky, située dans le centre du pays. C'est la fin de ce flash, une très bonne journée à toutes et à tous.
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2: Né le 2 avril 1939 à Brest, Serge Kerval entreprend des études de musique classique avant de bifurquer vers la chanson grâce à Jacques Douai. Ses interprétations font la joie du public au cours des années 50 et 60. En 1966, le Breton reçoit le Grand Prix de l'Académie du Disque et poursuit sa carrière en interprétant les grands noms de la chanson francophone comme Félix Leclerc, Charles Trenet, Georges Brassens et Georges Moustaki. Son répertoire se résume par l'enregistrement d'une trentaine de 33 tours et d'une dizaine de CD, principalement tournés vers la chanson traditionnelle. Cet écorché vif enregistre l'album « Chanson Révolution ou l'esprit de 1789 » et déclare « J'irai chercher dans la tradition populaire les grandes chansons qui ont donné naissance à l'esprit 89 pour aller chercher la continuité de cet esprit jusque dans les fameux « liberté, égalité, fraternité ». Malheureusement, en raison de l'évolution rapide de la chanson, Serge Kerval ne parvient plus à imposer son style. Désabusé, il finit par se suicider dans sa maison de Nantes le 4 juin 1998.

0: Entrez dans le grenier de Willy et bienvenue en 1992. Nous sommes à Los Angeles le 30 avril. Des émeutes et incendies ravagent la ville. Quatre policiers ont été acquittés pour le matraquage à mort de Rodney King, un automobiliste noir. La population afro-américaine est indignée. Et dans la playlist de 1992, on écoute une chanson écrite, interprétée par Danny Briand. Suzette, la chanson est sortie en single en 92 et s'est vendue à 125 000 exemplaires. Voici Danny Briand, Suzette.
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0: Eh bien, j'étais déjà à Bordeaux étudiant et je faisais en même temps l'Institut d'éducation physique et le conservatoire. Et en étant à la faculté de médecine, tous les jours quand même, j'allais au cours du soir au conservatoire. Et je faisais vraiment ça en dilettante, en pensant qu'un jour, ça me servirait comme métier. Comme je suis venu à l'école de massage à Paris, à ce moment-là, je jouais au Paris Université Club. Des copains m'ont fait faire un radio-crochet. Je suis amusé à faire ce radio-crochet, poussé par mes amis, que j'ai gagné d'ailleurs, et qui m'a fait rencontrer Ray Ventura. Et je suis rentré dans l'orchestre Ray Ventura, en laissant mes clients de culture physique à Bordeaux, et même mes massages que j'ai repris, certains à Paris, comme des leçons. D'ailleurs, je me levais tous les matins à 6 heures pour aller voir mes clients, les masser. Je finissais très tard avec Ray Ventura, jusqu'au jour où j'ai laissé les massages, et j'ai continué à Ray Ventura sans m'arrêter.
1: C'est le roi de la montagne, Ramuncho.
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2: Né le 25 juillet 1920 dans le département de l'Yonne, Pierre Louqui débute une carrière au théâtre avant de bifurquer vers la chanson. Il écrit au début des années 50 ses premières chansons, dont notamment « La môme au bouton », interprétée par Lucette Raya en 1954.

0: poète, Pierre Louqui se lie d'une grande amitié avec Georges Brassens, dont il assure souvent les premières parties de ses spectacles. Il écrit quelque 200 chansons pour un très grand nombre d'artistes, dont Jean Ferrat, Catherine Sauvage, Marcel Amon et Juliette Gréco. En 1972, il reçoit le prix de l'Académie Charles Cros et continue à composer, tout en interprétant également lui-même ses chansons, comme Charlotte ou Sarah, Lettre à une dame, Grand-père ou bien encore Follette ma chatte. Après avoir encore écrit plusieurs livres pour enfants, Pierre Louqui s'éteint le 21 décembre 2006.
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Je vous invite à un grand voyage en chanson à travers les années 60 et 70. Le protest song propage des messages politiques forts contre la guerre, le racisme et pour la protection de la planète et la liberté des peuples. Mais les paroles ne seront comprises que si elles sont traduites.

la pop musique anglaise que les jeunes chanteurs français adaptent avec plus ou moins de talent. Deux chanteurs pop appréciés des jeunes par la qualité de leur reprise apportent une crédibilité à la chanson pop de France. Ronnie Bird et sa coupe de cheveux à la Stone et Noël Deschamps, spécialiste des reprises, qui accompagne souvent dans les tournées Johnny Hallyday, mais aussi les Moody Blues ou encore Jimi Hendrix. Ronnie Bird et Noël Deschamps connaissent une année 1965 extraordinaire. Ronnie Bird s'impose avec deux titres, Fais attention et Elle m'attend. Ouais.

Claude-François, travailleur acharné, s'impose comme un pilier de la variété française. Même si, comme le font Noël Deschamps et Ronnie Bird, la plupart de ses succès sont des reprises de chansons étrangères. Claude continue sa balade dans les hit-parades de Salut les copains, avec plus de 8 titres classés cette année, dont les 3 tubes Alors salut, Silhouette et Sois

Tandis que Claude François vend des milliers de 45 tours, la diva Maria Callas, après une année 1964 difficile, triomphe à l'Opéra de Paris dans la Tosca avec une recette record de 12 millions de francs pour une seule soirée. L'été va voir un grand duel entre deux chanteurs, arbitré par les millions de Français. Mais lequel des deux verra sa chanson obtenir le titre honorifique de Slow de l'été? Le concept du Slow de l'été est créé à l'occasion de cette lutte intense à laquelle nous assisterons bientôt entre ces deux immenses tubes. Marc et Catherine aiment la chanson Gloria d'Evem, le succès pop parfait pour danser le jerk. Sur les radios du monde, un nouveau titre d'Evem contribue à bâtir leur légende. Grâce au phénoménal Baby Please Don't Go. Voilà, c'est fini pour aujourd'hui. À bientôt pour le quatrième épisode de 1965.

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0: On s'est dit, on s'est retrouvé un jour dans un théâtre de Lyon avec une partie un peu plus professionnelle. Et nous, on a chanté nos petites chansons folkloriques car nous chantions du folklore. Surtout des chansons anciennes. Quelquefois, on chantait également du Bach. On nous a demandé de chanter ces petites chansons. On a chanté ça, bon, très bien. Et Louis Seigny est venu nous trouver, nous a dit, vous savez, c'est formidable, c'est très chouette ce que vous faites. Vous devriez monter sur Paris, pour un spectacle, participer à un spectacle à la Comédie Française, au profit des cheminots.
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2: Né le 24 décembre 1859 à Paris, Émile Mercadier est une grande vedette de la chanson francophone de la fin du 19e siècle. Grand, portant une moustache imposante, Mercadier est un chanteur de charme qui se spécialise dans les romances et les mélodies. Sa voix de baryton et sa diction parfaite sont très appréciées. On le retrouve dans de très nombreuses salles, parmi lesquelles les Folies Bordelaises, le Casino de Lyon, l'Eldorado et le Bataclan. Il interprète plusieurs chansons, dont « Quand les lilas refleuriront »,« La closerie déjeuner » et « Bonsoir Madame la Lune ». Peu avant la Grande Guerre, ce Toulousain d'origine enregistre un nombre impressionnant de cylindres et de disques, notamment chez Pathé Frères. Il disparaît le 13 mai 1929.

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1: Il est 20h.
2: Bonjour, une femme de 43 ans soupçonnée d'avoir égorgé son fils de 17 ans dans la nuit de mardi à mercredi dernier à Antibes, dans les Alpes-Maritimes, a été hospitalisée en psychiatrie. La quadragénaire avait été retrouvée aux abords d'une plage en état de noyade avancée. L'un des deux hommes placés en garde à vue après la découverte du corps de l'influenceuse Sonia Bellina à Saint-Gilles dans le Gard a été mis en examen pour assassinat et placé en détention provisoire. Il est mis en cause pour avoir eu un contact avec la victime peu de temps avant les faits. Il a reconnu avoir en effet eu une relation la nuit des fait et la veille avec la victime, mais a refusé de fournir plus d'explications. Fin 2023, il avait notamment été condamné pour violence conjugale dans le département du Nord. Les habitants de trois communes de Savoie, la Chambre, les Chavannes et la Chapelle, sont appelés à ne plus consommer l'eau du robinet en raison d'une concentration trop importante en uranium. Les 1760 habitants de ces trois communes de Maurienne doivent donc désormais boire de l'eau en bouteille. Cette interdiction fait suite à l'entrée en vigueur en 2026 de nouvelles normes européennes. Sur les autoroutes, ces samedis et dimanches devraient être particulièrement chargés dans le sens de départ des régions côtières vers les grandes métropoles. Ce samedi, la circulation restera soutenue dans le Grand Ouest, le Nord et la région Auvergne-Rhône-Alpes avec une journée classée orange sur ces régions dans le sens des départs. Mais dans le sens des retours, c'est le drapeau rouge qui est hissé dans la moitié ouest de la France. Enfin, au moins 18 personnes ont été tuées et 121 blessées hier dans des frappes russes en Ukraine, dont une attaque de drone en pleine journée sur un centre commercial de Kryvyi-Rih, la ville natale de Volodymyr Zelensky, située dans le centre du pays. C'est la fin de ce flash, une très bonne journée à toutes et à tous.
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2: Né le 18 septembre 1910 à Avignon, fils de l'acteur Valentin Sardou, Fernand Sardou n'est autre que le père de Michel Sardou. Originaire du sud de la France, il monte à Paris en 1945 où il rencontre un succès important avec la chanson « Aujourd'hui peut-être », titre qui sera d'ailleurs repris en 1978 par Michel.

Son accent du sud et son physique séduisant ne sont pas pour déplaire. Parallèlement, il tient avec sa femme Jackie le cabaret chez Fernand Sardou, rue Le Pic, à Paris. Il joue également dans plusieurs films, comme dans Manon des Sources, Du Rififi chez les hommes et Le gendarme de Saint-Tropez. Le 31 janvier 1976, alors qu'il est en train de répéter L'auberge du Cheval Blanc au théâtre municipal de Toulon, Fernand Sardou meurt terrassé par une crise cardiaque.

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1: Bonjour à tous, aujourd'hui gros plan sur Ridley Scott. Ridley Scott voit le jour en novembre 1937 en Angleterre. Il a un frère plus âgé et un plus jeune, fut le réalisateur Tony Scott. Son père étant militaire, toute la famille déménage régulièrement au gré des affectations du père. Passionné de dessin et encouragé par son papa, il étudie au collège d'art dont il sort diplômé en design. Par la suite, il entre au Royal College de Londres et à la même période réalise son premier court-métrage où son frère Tony et son père jouent. Après son diplôme, il est engagé par la BBC où il exerce plusieurs métiers, chef opérateur, chef décorateur. Puis la chaîne lui confie la réalisation d'épisodes de séries anglaises. Après quelques années sur la BBC, il démissionne, écrit avec son frère Ridley Scott associé, se lance dans la publicité et réalise de nombreuses campagnes. Le succès est vite au rendez-vous. Le réalisateur reçoit plusieurs prix. En 1977, il opère en tournant dans sa carrière et décide de débuter au cinéma en réalisant son premier film Dieu l'étiste. Ce drame historique, produit et tourné en Europe, obtient le prix de la première œuvre au Festival de Cannes. Cependant, le film reçoit un accueil plus mitigé aux États-Unis. Il poursuit donc sa carrière en se lançant dans un nouveau genre, la science-fiction. Alien, le huitième passager en 79, gros succès public, et Blade Runner en 82, qui après un échec au cinéma, obtient le statut de film culte après son passage à la télé. En 85, il dirige Tom Cruise dans Légende, film fantastique qui ne trouve pas son public et récolte de nombreuses critiques acerbes. Il change de registre pour ses films suivants, Traqué et Black Rain, mais c'est avec Thelma et Louise en 91 qu'il fait un triomphe et offre son premier rôle à Brad Pitt. Malheureusement, les années 90 vont être marquées par de nombreux échecs commerciaux comme par exemple 1492, Christophe Colomb, L'âme de fond ou encore À armes égales. Il s'éloigne alors du cinéma et produit plusieurs séries télévisées. Par la suite, il revient sur le devant de la scène avec Gladiator en 2000. Le péplum est un immense triomphe international et offre à Russell Crowe, l'acteur principal, une renommée internationale et l'Oscar du meilleur acteur. Redevenu un réalisateur bancable, il réalise Hannibal en 2001 et revient aux fresques historiques La chute du Faucon Noir en 2002. Il retrouve également Russell Crowe qui l'a fait tourner aux côtés de Marion Cotillard dans Une grande année en 2006. Continuant sa collaboration fructueuse avec Russell Crowe, il réalise American Gangster, Mensonge d'État et Robin des Bois, ce dernier cartonnant au box-office. Les années suivantes, le réalisateur continue d'enchaîner les tournages comme Cartel en 2013, Seul sur Mars en 2015 et Alien en 2017. En 2015, il est nommé dans la catégorie meilleur réalisateur pour Seul sur Mars. En 2003, il est fait chevalier de l'ordre de l'Empire britannique et devient Sir Ridley Scott. Côté cœur, Ridley Scott se marie une première fois avec Felicity Haywood en 1964. Ensemble, ils ont deux fils, Jack et Luke. Puis en 1979, il épouse Sandy Watson, dont il a une fille, Jordan, née en 1977. Le couple divorce en 89. Plus tard, il rencontre notamment l'actrice Gina Faccio. Après plusieurs années, il se marie en juin 2015. On se retrouve très vite.

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Une émission de Serge Pruhal. Nous sommes partis depuis le 1er janvier 1960 pour terminer notre voyage au soir du 31 décembre 1979. Égrenons une à une ces années au rythme des chansons qui nous ont accompagnés durant ces 20 ans. Cette année 1970, Sacha Distel va adapter et populariser une chanson américaine qui appartient à la bande originale du film Butch Cassidy et Billy the Kid avec Robert Redford et Paul Newman. Toute la pluie tombe sur moi sera l'un des grands tubes de l'année. La version originale de B.G. Thomas restera pour la postérité. 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

l'histoire l'un des plus grands séismes de tous les temps. Le nord du Pérou est meurtri, dévasté, un village est rayé de la carte. Les infos annoncent plus de 70 000 morts. En France, en cette fin d'année, on grelotte. Le pays est recouvert d'un épais tapis de neige. 10 000 automobilistes sont bloqués sur l'autoroute A7. En 70, la vie sociale évolue avec de nouvelles façons de concevoir la famille, l'égalité dans le couple, les manières de penser le quotidien avec cette philosophie 68arde auquel s'accrochent les hippies et autres babacools. Une réforme sur l'autorité parentale accorde désormais autant de droits au père qu'à la mère. L'autorité n'est donc plus uniquement paternelle. Alors que Pierre Perret se fiche un peu des femmes avec son style populaire et son argot qui défie le féminisme et résiste à toutes les modes. Son père.

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1: Pierre Perret et sa gouaille argotique n'est pas le seul ancien à plaire à la France. Mireille Mathieu, l'icône de la variété, résiste à l'afflux des nouveaux styles musicaux qui s'installent dans une France qui se veut pourtant de plus en plus moderne. Elle résiste si bien que finalement Mireille, atypique, en dehors de toutes les modes, serait en quelque sorte devenue presque d'avant-garde. Mais en a-t-elle vraiment conscience ? Elle chante « Toi et moi » et « Donne ton cœur, donne ta vie ».

En Italie, c'est une ancienne gloire qui ressurgit. Imaginez Domenico Modugno qui termina troisième à l'Eurovision de 1958 avec Volare qui fit le tour du monde. Il va de nouveau botter toute la botte du Nord au Sud avec la Lontanza.

0: fait.
1: Les sports et les transports connaissent aussi quelques innovations. Le maillot blanc est créé cette année pour distinguer le meilleur jeune dans le Tour de France. L'US Open de tennis est le premier tournoi du Grand Chelem à voir la mise en œuvre d'une manche spéciale. Lors du troisième set de la finale entre les Australiens Ken Rosewall et Tony Roche, on assiste au premier tie-break de l'histoire qui est créé sous la pression des télés, lassés des matchs qui n'en finissaient plus. La première course en solitaire à la voile, créée par le journal L'Europe, voit le jour aussi cette année. L'aventure sera plus risquée et plus osée. Sur son radeau en papyrus, baptisé Radeux en hommage au dieu égyptien du soleil, le Norvégien Thor Heyerdahl traverse l'Atlantique en 57 jours. Gary Gabelich, bien moins connu, ira pourtant bien plus vite. En voiture, enfin, sur son engin de fou, The Blue Flame, qui atteint 1015 km/h, record du monde de vitesse. Elle aussi battra des records du monde. L'athlète chinoise Chi Sheng est la reine des pistes sur 200, 100 et 100 mètres haies. Avec Chi Sheng, l'athlétisme découvre que la Chine s'éveille au monde aussi sur les pistes de tartan. 1970 fait suite à 69, l'année érotique.
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2: Né le 13 octobre 1945, Christophe, de son vrai nom Daniel Bévilacqois, est né à Juvisy-sur-Orge. Après des études secondaires chaotiques, il crée en 1961 le groupe Danny Baby et les Hooligans, qui interprètent des standards du rock. Ses idoles sont alors Elvis Presley et John Lee Hooker. C'est en 1965 qu'il sort son premier album sous le nom de Christophe, avec deux titres incontournables, Aline et les marionnettes. Moi.

Après un passage à vide, à la fin des années 60, il revient en 1973 avec un nouvel album, Les Paradis Perdus, et un nouveau tube, Señorita.

Disparu à nouveau de la scène et du disque, Christophe revient en 1996 avec un nouvel album, Bevilacqua, dont il a pour la première fois écrit les textes. Il devient alors un phénomène culte et son retour sur scène en 2002 est un véritable événement. Ne rêvant que de belles voitures et de fringues, il meurt le 16 avril 2020.

0: J'ai débuté en 1922, l'hiver 22-23, aux Folies Bergères. Car je viens du Music Hall, j'ai débuté au Music Hall. Ensuite, j'ai fait mon tour de chant, j'ai joué l'opérette. Et jusqu'au jour où je suis rentré au cinéma, c'est-à-dire en 30, il va y avoir 30 ans.
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2: Née le 11 décembre 1943 à La Haye, Anne van der Love étudie la philosophie à Paris et devient institutrice. Dès 1965, elle commence à composer et à interpréter des chansons dans le cabaret surnommé Chez Georges, à Saint-Germain-des-Prés. Le titre, Balade en novembre 1967, est récompensé du Grand Prix du disque. Je

Anne van der Love chante dans les usines en grève durant les événements de mai 1968. On la surnomme alors la Joan Baez française. Elle enregistre plusieurs chansons remarquées et remarquables, comme « Les petits cafés » et « La fontaine de Dijon ». À partir de 1972, elle s'installe en Bretagne et décide de s'autoproduire en ne chantant plus que dans les écoles, les prisons et les maisons de la culture. Atteinte d'un cancer, Anne van der Love s'éteint le 30 juin 2019 dans le Finistère.

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1: Il est 21h.
2: Bonjour, une femme de 43 ans soupçonnée d'avoir égorgé son fils de 17 ans dans la nuit de mardi à mercredi dernier à Antibes, dans les Alpes-Maritimes, a été hospitalisée en psychiatrie. La quadragénaire avait été retrouvée aux abords d'une plage en état de noyade avancée. L'un des deux hommes placés en garde à vue après la découverte du corps de l'influenceuse Sonia Bellina à Saint-Gilles dans le Gard a été mis en examen pour assassinat et placé en détention provisoire. Il est mis en cause pour avoir eu un contact avec la victime peu de temps avant les faits. Il a reconnu avoir en effet eu une relation la nuit des fait et la veille avec la victime, mais a refusé de fournir plus d'explications. Fin 2023, il avait notamment été condamné pour violence conjugale dans le département du Nord. Les habitants de trois communes de Savoie, la Chambre, les Chavannes et la Chapelle sont appelés à ne plus consommer l'eau du robinet en raison d'une concentration trop importante en uranium. Les 1760 habitants de ces trois communes de Maurienne doivent donc désormais boire de l'eau en bouteille. Cette interdiction fait suite à l'entrée en vigueur en 2026 de nouvelles normes européennes. Sur les autoroutes, ces samedis et dimanches devraient être particulièrement chargés dans le sens de départ des régions côtières vers les grandes métropoles. Ce samedi, la circulation restera soutenue dans le Grand Ouest, le Nord et la région Auvergne-Rhône-Alpes avec une journée classée orange sur ces régions dans le sens des départs. Mais dans le sens des retours, c'est le drapeau rouge qui est tissé dans la moitié ouest de la France. Enfin, au moins 18 personnes ont été tuées et 121 blessées hier dans des frappes russes en Ukraine, dont une attaque de drone en pleine journée sur un centre commercial de Kryvyi-Rih, la ville natale de Volodymyr Zelensky, située dans le centre du pays. C'est la fin de ce flash, une très bonne journée à toutes et à tous.
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4: Maurice Chevalier m'a défini. Une fois, on lui a dit, écoutez, hey Charles Trenet, il dit, bon oui, mais c'est un amateur. Et c'est très gentil ce qu'il a dit, car c'est vrai. Voyez, je suis, crois, le contraire d'un professionnel. Évidemment, je crois que j'ai pris un peu ce qu'on appelle le métier. Il faut bien, mais enfin, j'essaie de ne pas en prendre trop pour garder justement cette fraîcheur qui convient assez à mes chansons. C'est pour ça que je peux chanter actuellement mon répertoire d'autrefois.
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2: Bonjour à tous. Aujourd'hui, gros plan sur Ridley Scott. Ridley Scott voit le jour en novembre 1937 en Angleterre. Il a un frère plus âgé et un plus jeune, fut le réalisateur Tony Scott. Son père étant militaire, toute la famille déménage régulièrement au gré des affectations du père. Passionné de dessin et encouragé par son papa, il étudie au collège d'art dont il sort diplômé en design. Par la suite, il entre au Royal College de Londres et à la même période réalise son premier court-métrage où son frère Tony et son père jouent. Après son diplôme, il est engagé par la BBC où il exerce plusieurs métiers, chef opérateur, chef décorateur. Puis la chaîne lui confie la réalisation d'épisodes de séries anglaises. Après quelques années sur la BBC, il démissionne, écrit avec son frère Ridley Scott associé, se lance dans la publicité et réalise de nombreuses campagnes. Le succès est vite au rendez-vous. Le réalisateur reçoit plusieurs prix. En 1977, il opère en tournant dans sa carrière et décide de débuter au cinéma en réalisant son premier film du lettiste. Ce drame historique, produit et tourné en Europe, obtient le prix de la première œuvre au Festival de Cannes. Cependant, le film reçoit un accueil plus mitigé aux États-Unis. Il poursuit donc sa carrière en se lançant dans un nouveau genre, la science-fiction. Alien, le huitième passager en 79, gros succès public, et Blade Runner en 82, qui après un échec au cinéma obtient le statut de film culte après son passage à la télé. En 85, il dirige Tom Cruise dans Légende, film fantastique qui ne trouve pas son public et récolte de nombreuses critiques acerbes. Il change de registre pour ses films suivants, Traqué et Black Rain, mais c'est avec Thelma et Louise en 91 qu'il fait un triomphe et offre son premier rôle à Brad Pitt. Malheureusement, les années 90 vont être marquées par de nombreux échecs commerciaux comme par exemple 1492, Christophe Colomb, L'âme de fond ou encore À armes égales. Il s'éloigne alors du cinéma et produit plusieurs séries télévisées. Par la suite, il revient sur le devant de la scène avec Gladiator en 2000. Le péplum est un immense triomphe international et offre à Russell Crowe, l'acteur principal, une renommée internationale et l'Oscar du meilleur acteur. Redevenu un réalisateur bancable, il réalise Hannibal en 2001 et revient aux fresques historiques La chute du Faucon Noir en 2002. Il retrouve également Russell Crowe qui l'a fait tourner aux côtés de Marion Cotillard dans Une grande année en 2006. Continuant sa collaboration fructueuse avec Russell Crowe, il réalise American Gangster, Mensonge d'État et Robin des Bois, ce dernier cartonnant au box-office. Les années suivantes, le réalisateur continue d'enchaîner les tournages comme Cartel en 2013, Seul sur Mars en 2015 et Alien en 2017. En 2015, il est nommé dans la catégorie meilleur réalisateur pour Seul sur Mars. En 2003, il est fait chevalier de l'ordre de l'Empire britannique et devient Sir Ridley Scott. Côté cœur, Ridley Scott se marie une première fois avec Felicity Haywood en 1964. Ensemble, ils ont deux fils, Jack et Luke. Puis en 1979, il épouse Sandy Watson, dont il a une fille, Jordan, née en 1977. Le couple divorce en 89. Plus tard, il rencontre notamment l'actrice Gina Faccio. Après plusieurs années, il se marie en juin 2015. On se retrouve très vite avec d'autres infos.
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4: Né le 8 décembre 1947 à Paris, Gérard Blanc est dès son plus jeune âge plongé dans le monde musical grâce à ses parents qui écoutent de nombreux disques. Au début des années 60, il s'intéresse aux artistes américains renommés tels que Ray Charles et Little Richard et essaye de reproduire lui-même ce qu'il entend sur une guitare électrique. Rapidement, le Parisien forme avec des copains un groupe surnommé les Windings. En 1968, le groupe passe 3 mois à Dakar sur la demande pressante de l'impresario Robert Izmir. Dans la capitale sénégalaise, Gérard et ses acolytes composent leur première chanson, puis signent un contrat chez Vogue sous le nom de Balthazar. En 1970, Gérard Blanc rejoint le groupe Martin Circus qui va faire des ravages. Le célèbre titre « Je m'éclate au Sénégal » en 1971 fait exploser les hit-parades.

D'autres chansons suivent, parmi lesquelles « Marilène » et « Pour m'en aller plus loin », qui rencontre également un succès incontestable. À partir du début des années 80, Gérard Blanc entame une carrière solo et compose des tubes mémorables tels que « Une autre histoire » et « Du soleil dans la nuit ». Alors que l'on ne s'y attendait pas, ce doué de la guitare nous quitte subitement le 24 janvier 2009 à la suite d'une hémorragie brutale.

j'ai encore des chansons de charme, parce qu'il faut pas oublier quand même que je suis chanteur de charme. Alors, chanteur de charme en mandoline et tout ça, ça ne marcherait pas. J'ai une chanson américaine qui a pour titre Mandoline à minuit. Ça fait Mandoline à minuit, mandoline d'amour. Vous voyez, Venise, la gondole, tout ça. Et pour finir, j'ai une chanson, pas pour finir le tour de chant, non, mais pour finir l'histoire aujourd'hui, parce que je ne vais pas vous chanter tout mon tour de chant. Eh bien, j'ai une chanson qui s'appelle Pussycat. Oui, je l'aime beaucoup, c'est une chanson du Texas. Elle fait « Oh, mamzelle, pussycat, pousse, pousse, pousse !»

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2: Né le 27 mai 1890 à Neuilly-sur-Seine, Saint-Granier est issu d'une famille bourgeoise de la banlieue parisienne. Après avoir perdu son père, il débute des études au lycée, puis devient agent de change. Très attiré par le monde artistique, il fréquente parallèlement les cabarets montmartrois et écrit des chroniques sur l'actualité parisienne dans divers journaux satiriques. À partir de 1913, Saint-Granier se lance à son tour dans la chanson et crée d'innombrables œuvres parmi lesquelles « Billet doux » en 1921, « Moi je fais mes coups en dessous » en 1926 et « C'est jeune et ça ne sait pas ». En 1928, il publie sans doute son plus grand succès, intitulé « Ramona ».

Ce titre sera d'ailleurs repris par de nombreux artistes comme Fred Gouin, Tino Rossi, Jacques Lantier, Marcel Mouloudji et plus récemment Patrick Bruel.

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1: Il poursuit sa carrière au cinéma avec à son actif une vingtaine de films et à la radio dès 1930 où il produit avec Jacques Canetti le premier radio-crochet sur Radio Cité surnommé La Minute du Bon Sens ou La Minute de Saint-Granier. Ce touche-à-tout qui fut à la fois journaliste, homme de radio, acteur, scénariste, dialoguiste, parolier et interprète décède le 25 juin 1976.

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1: Il est 22h. 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
2: Né au début du XXe siècle, Jean Clément débute une carrière de chanteur de charme peu après la Grande Guerre. Tout en faisant des études de chant au conservatoire, leçons d'interprétation reçues par un certain Nelson Fischer, il se produit fréquemment dans les cabarets parisiens, dont le célèbre Lapin Agile. Jean Clément y chante surtout de belles romances, comme « Une guitare et quatre mots d'amour »,« Mon amour était mort » ou bien encore « L'oiseau et la fontaine ». Le français devient également directeur artistique des cabarets surnommés « Sherazade » et « Club de l'Opéra », lieu où sont interprétées les toutes nouvelles chansons dans une atmosphère bien parisienne. Après avoir conquis le Grand Prix du disque de France, Jean Clément se produit à de nombreuses reprises au Canada dès 1937. On le surnomme alors le roi de la chanson française. Ami de Charles Trenet et Maurice Chevalier, il nous quitte dans la deuxième moitié du XXe siècle.

c'est rien. Je lui dis, non, mais attends, s'il te plaît, je peux réécouter. Lui, mais non, écoute, arrête. J'étais censé faire un album sérieux. Et j'ai dit à Jean-Pierre, je lui dis, mais attends, je dis, excuse-moi. Je lui dis, mais ça me plaît, ça. C'est, je sais pas, c'est, ça a du charme, c'est mignon, ça dégage un truc. Je saurais pas dire. Moi, j'ai envie de le chanter, ce truc-là.

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3: Né le 20 septembre 1886 à Puteaux, en région parisienne, George Milton quitte ses parents à l'âge de 17 ans pour tenter une expérience dans le music hall. Les débuts sont difficiles, mais son personnage à la tête rondouillarde et son énergie invraisemblable déployée sur scène commencent à plaire au public. On le surnomme alors Bouboule, nom tiré de l'un de ses plus grands succès.
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3: Après avoir quitté quelques années la France pour la Russie en raison de la Grande Guerre, George Milton revient dans l'Hexagone et y interprète de nouvelles chansons, parmi lesquelles « Les artichauts »,« C'est pour mon papa »,« La fille du Bédouin »,« C'est papa, c'est parisien » et surtout « Pouette Pouette » en 1929, repris entre autres par Bourvil.
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3: Parallèlement, il tourne dans plusieurs films, jouant à chaque fois le rôle d'un personnage comique. Son physique n'est bien évidemment pas étranger à cela, puisqu'il est très bien portant. Après avoir fait tant rire la France, ce chanteur fantaisiste s'éteint le 17 octobre 1970 à Antibes.
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1: Il est 23h. 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
2: Née le 28 septembre 1934 à Paris, Brigitte Bardot est élevée dans une famille bourgeoise où la discipline artistique occupe une place importante. Très jeune, elle suit une formation rigoureuse de danse classique, un apprentissage qui façonnera sa posture, sa grâce et son rapport au corps. Repérée dès la fin des années 40, elle apparaît en couverture du magazine Elle en 1949, ce qui attire l'attention du réalisateur Marc Allégret et de son assistant Roger Vadim, futur mari et mentor. En 1956, Brigitte Bardot accède à la notoriété internationale grâce au film « Et Dieu créa la femme » réalisé par Vadim. Le scandale provoqué par son rôle sulfureux contribue à faire d'elle un mythe moderne, une femme libre, sensuelle, affranchie des conventions. Elle devient alors « bébé », symbole d'une génération en quête d'émancipation. Sa carrière s'enchaîne à un rythme effréné. Des films comme La Vérité en 60 de Clouseau, Le Mépris en 63 de Godard, Viva Maria en 65 de Louis Malle, Les Pétroleuses en 71 ou encore Boulevard du Rhum en 71 également. Au total, elle tourne 46 films et s'impose comme l'une des actrices françaises les plus célèbres du monde. Parallèlement, Brigitte Bardot mène une carrière musicale remarquée. Elle enregistre plus de 70 chansons, dont plusieurs écrites par Serge Gainsbourg, parmi lesquelles Bonnie and Clyde, Comic Strip et Harley Davidson.

En 1973, à seulement 39 ans, elle décide de mettre fin à sa carrière artistique. Fatiguée par la pression médiatique et les exigences du star system, elle se retire à Saint-Tropez, où elle choisit de consacrer sa vie à la défense des animaux. En 1986, elle crée ainsi la fondation Brigitte Bardot, qui devient l'une des organisations les plus influentes en Europe dans la lutte contre la maltraitance animale. Son action contribue notamment à l'interdiction de l'importation de peaux de phoque en France et à l'amélioration des conditions d'abattage. Atteinte dans sa santé, Brigitte Bardot s'éteint le 28 décembre 2025 à Saint-Tropez, à l'âge de 91 ans. Elle laisse derrière elle une empreinte immense, celle d'une actrice qui a révolutionné l'image de la femme au cinéma et d'une militante dont l'engagement a profondément marqué la cause animale.

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1: 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Il faut qu'une main posée sur votre épaule vous pousse vers la vie. Cette main tendre et légère.

0: Entrez dans le grenier de Willy et bienvenue en 1992. Nous sommes à Los Angeles le 30 avril. Des émeutes et incendies ravagent la ville. Quatre policiers ont été acquittés pour le matraquage à mort de Rodney King, un automobiliste noir. La population afro-américaine est indignée. Et dans la playlist de 1992, on écoute une chanson écrite, interprétée par Danny Briand. Suzette, la chanson est sortie en single en 92 et s'est vendue à 125 000 exemplaires. Voici Danny Briand, Suzette.
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Parce qu'au moment où j'ai sorti mon disque, le courrier a commencé à arriver. Et à l'époque, il n'y avait pas Internet. Donc, on ne pouvait que communiquer que par courrier. Et les premiers courriers qui sont arrivés par peut-être 50 ou 80 lettres.

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2: Né le 5 novembre 1932 à Espinal, en Espagne, Lenny Escudero rejoint précipitamment la France avec sa famille en 1939 en raison de la guerre d'Espagne. Désœuvrée, la famille Escudero s'installe en Mayenne, mais le travail manque. Le jeune Lenny décide finalement de rejoindre Paris et le quartier de Belleville, où il effectue des petits boulots, comme caroleur et installateur de canalisation. Attiré par la chanson, il est remarqué par Jacques Canetti, qui le fait se produire aux Trois Baudets en 1962. Un premier album est alors enregistré avec des titres tels que « Balade à Sylvie » et « Pour une amourette ». ».

Le succès est fulgurant et conséquent, mais cette belle réputation ne l'intéresse pas. L'homme très simple et discret préfère parcourir le monde. Il voyage beaucoup et consacre son temps à des causes humanitaires comme la construction d'une école au Bénin. En 1971, Lenny Escudero est récompensé du prix de l'Académie Charles Cros pour son album intitulé « Escudero 71 », comportant entre autres « Le vieux Jonathan ». ».

d'autres chansons souvent engagées sont remarquées, à l'image de « Vivre pour des idées », « Le point et la rose » ou bien encore « La planète des fous ». Ce communiste affirmé s'éteint le 9 octobre 2015 à son domicile de Giverny, dans le département de l'Eure, d'une insuffisance pulmonaire aiguë.

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2: Né le 20 août 1895 à Marseille, Jean Lumière est issu d'une famille de musiciens qui tient un cabaret. En 1929, il est repéré par la chanteuse Esther Lequin qui lui propose de devenir sa marraine et qui lui choisit le nom d'artiste de Lumière en rapport avec sa voix claire et ses origines du Midi. Sa carrière est ainsi lancée. Il fait ses débuts à partir de 1930 dans les salles parisiennes de l'Européen en respectant à la perfection les textes et mélodies. Il devient un chanteur de charme par excellence et enregistre d'énormes succès, parmi lesquels « Fermons nos rideaux » en 1932, « La petite église » en 1933, « Vous êtes jolie » ou bien encore « En voie de fleurs » en 1936. Il remporte à plusieurs reprises le référendum de la voix la plus radiophonique. À partir de 1960, Jean Lumière enseigne le chant et a pour élèves Cora Vauquer, Marcel Amont et Mireille Mathieu. Cet artiste incontournable des années 30 et 40 s'éteint à Paris le 2 avril 1979. 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
1: Il est minuit. 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

Mika. Ça y est, la relève par terre. Je m'en doutais. Quand ça la prend, vous savez, elle peut pas résister à la position horizontale. Oh, regardez-la. Ne pas la surprendre, pas la...

elle aime bien, par exemple, que je l'appelle mon petit lapin. L'autre jour, par inadvertance, je l'ai appelé mon lièvre. Ce fut néfaste. 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

0: toi. Bon, remarquez que je m'en fais pas, je sais que c'est tous les mercredis, après sa lessive. Parce que la lessive, c'est la fatigue, hein, et tout le monde sait que la fatigue, c'est propice à tout ça. Hein. Alors, vous comprenez?
1: Ça ne peut

0: pense, mais c'est pas aujourd'hui mercredi.
1: Non, mais j'ai fait ma lessive, j'ai fait une autre lessive.
0: Ah non, non, non, tu triches, tu fais la lessive deux fois par semaine maintenant.
1: Mais c'est pour ton bonheur, Alexandre, écoute. Dorénavant, tu auras du bonheur tous les jours.
0: Comment ça?
1: J'ai acheté la blanchisserie d'en face, qu'est-ce que tu dis de ça?
0: Hein? Ah bah, c'est du propre.
1: Allez, viens, mon zanzi, viens, je vais te faire mousser, oh, viens.
0: Ne conteste pas. Je me sens déjà tout lessivé. Oh, écoutez-la. Oh, bah, vous savez, c'est pas rien.

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2: Née le 26 mai 1901 à Paris, Annette Lajon débute une carrière de chanteuse classique et joue le rôle de Carmen à l'Opéra Comique. En 1934, sur les conseils avisés du critique musical Reynaldo Hahn, elle décide de bifurquer dans le registre de la variété et enregistre « Mon cœur est léger », »,« Trop de soirs en passé », »,« Elle a fait au village ». Elle se produit tout d'abord à Toulouse et ne tarde pas à en faire de même dans les salles parisiennes. En 1936, elle obtient le grand prix du disque avec le titre « L'étranger ». Pendant la drôle de guerre, période allant de septembre 39 à mai 40, la Parisienne chante avec Maurice Chevalier pour les soldats sur la ligne Maginot. Elle poursuit sa carrière jusqu'en 1961 en interprétant encore d'autres œuvres, dont l'immuable « Mon petit kaki » en 1939. Annette Lajon décède le 19 février 1984. 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
1: Aujourd'hui, 13 décembre. Depuis quelque temps déjà, les marchands de marrons grillés ont fait leur apparition. Et entre deux achats de cadeaux, mais oui, déjà, et deux moments de travail, mais oui, encore, on peut acheter pour 4 sous de chaleur et de parfum au coin d'une rue. Et c'est très important, 4 sous de chaleur et de parfum sur notre chemin. C'est un peu aussi ce qu'on voudrait donner à travers une chanson. C'est pourquoi je dédie aujourd'hui à tous ces marchands que je ne connais pas et qui ne m'entendront certainement pas, cette petite chanson qui ne vaut sûrement pas un cornet de marron. 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
2: Né le 2 mai 1922 à Reggio Emilia, Sergio Reggiani débarque en Normandie avec sa modeste famille en 1930. Après avoir fréquenté le Conservatoire National d'Art Dramatique, il débute une longue carrière au théâtre et au cinéma, où il joue dans Le Loup-garou de Vitrac en 1940, puis dans Les parents terribles de Jean Cocteau en 1946. Au début des années 60, le directeur artistique Jacques Canetti lui conseille de se lancer dans la chanson. Sergio Reggiani sort alors un premier album en 1965 consacré à Boris Vian, disparu 6 ans auparavant. Paralysé par le trac, il est réconforté par les conseils de la chanteuse Barbara qui lui inculque la façon de respirer entre les strophes. Le petit Italien d'origine est talentueux. Sa voix remplie d'émotion est très rapidement acquise par le public. Reggiani interprète alors les textes de nombreux artistes, comme notamment ceux de Georges Moustaki, comme « Sarah »,« Ma liberté »,« Votre fille à 20 ans » ou bien encore « Ma solitude ».
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En novembre 1968, il remporte un prix de l'Académie de la chanson. Puis les succès s'enchaînent, parmi lesquels Les loups sont entrés dans Paris, L'Italien et Le barbier de Belleville.

Malheureusement, sans s'en rendre compte, il fait de l'ombre à la carrière prometteuse de son fils Stéphane. Ce dernier, désabusé, finit par se suicider en 1980. Luttant contre la dépression et l'alcoolisme, Serge Reggiani poursuit néanmoins sa carrière jusqu'à la fin des années 90, tout en se consacrant également à l'écriture et à la peinture. Ce grand interprète au cœur pur s'éteint le 22 juillet 2004 à Boulogne-Billancourt.

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1: Il est 1h. 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
2: Né le 7 mars 1939 à Marseille, Josy Andrieux étudie la danse classique à l'Opéra d'Avignon avant de parcourir les scènes renommées de sa ville natale, parmi lesquelles l'Alcazar et le Gymnase. Elle épouse le manager artistique et amoureux de la chanson et du cinéma, André Bernard, et monte à Paris où elle se fait davantage connaître. Aimée Mortimer, animatrice de télévision dans les années 50, l'a fait se produire dans son émission « Le temps de la chance ». Josy Andrieux chante, danse et joue la comédie. Elle enregistre par la suite plusieurs chansons, parmi lesquelles « Les guitares de l'été » en 66, « S'aimer au soleil » en 67 et « Cœur de cigale » en 69. Pascal Sevran l'invite fréquemment dans son émission « La chance aux chansons » dans le courant des années 80-90. Grande amie de la chanteuse et comédienne Ginette Garcin, tout comme elle marseillaise, Josy Andrieux nous quitte le 10 septembre 2022 au Sainte-Marie-de-la-Mer.

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2: Né le 20 janvier 1948 à Sainte-Françoise-de-Lotbinière dans le centre du Québec, Georges Hamel est issu d'une famille de cultivateurs comptant 18 enfants. Il fait ses débuts au sein du trio western de Victoriaville avant d'interpréter des chansons des grands noms du country, dont notamment celle de son idole et ami Marcel Martel. Son premier disque, intitulé « Guitare chante avec moi », sort en 1977, suivi de nombreux succès comme « La valse des amoureux »,« Petite Maryse »,« Portez-lui ses roses » et « Mon petit frère ». Georges Hamel enchaîne les spectacles, chantant avec beaucoup d'émotion la vie, l'amour, le quotidien. On le surnomme alors le « gentleman du country ». Durant près de 40 ans, cet artiste québécois enregistre 44 albums, parvient à vendre quelque 2 millions de disques et remporte 4 trophées Félix. Victime d'un cancer, il s'éteint le 26 février 2014 à Drummondville, quelques jours seulement après la sortie de son dernier album intitulé « Une fleur pour vous ».

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3: Né le 28 janvier 1952 à Chamalières, dans le Puy-de-Dôme, Jean-Louis Murat possède dès son plus jeune âge un don pour la musique. Il joue alors du tambour, puis du cornet à piston, dans la fanfare municipale avec son père. En 1962, son professeur d'anglais lui fait découvrir les musiques soul et jazz. Jean-Louis Murat, solitaire et introverti, se passionne alors pour la musique et écrit également des poèmes. Contre l'avis de son père, qui souhaitait le voir plombier, le jeune homme décide de barouder en France et en Europe, tout en effectuant de petits boulots. En 1977, alors âgé de 25 ans, il décide de se consacrer entièrement à la musique. Il fonde alors avec des amis clermontois le groupe rock Clara, puis est remarqué par William Scheller qui l'engage comme musicien. Au début des années 80, Jean-Louis Murat sort un mini-album homonyme de 6 titres, mais le succès n'est pas au rendez-vous. Après plusieurs autres tentatives, il parvient enfin à se faire remarquer grâce au titre « Si je devais manquer de toi », sorti en 1987. Si je...

Le single surnommé « Regret » en duo avec Mylène Farmer en 1991 le fait définitivement connaître. D'autres albums, pour la plupart remarquables, sont enregistrés, parmi lesquels « Vénus » en 93, « Dolores » en 96, « Mustango » en 99 et « Le cours ordinaire »

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2: Née le 3 mars 1924 à Paris, Micheline Dax prend des cours de chant où elle se révèle être soprano et suit les cours du Théâtre Simon. En 1946, elle débute dans la troupe des Branquignoles avant d'entamer une riche carrière dans le théâtre de boulevard et au cinéma. À ce propos, Micheline Dax est nommée à 2 reprises au Molière en 1999 en tant que meilleure comédienne dans un second rôle pour Frédéric ou le boulevard du crime, ainsi qu'en 2004 comme meilleure comédienne pour Miss Daisy et son chauffeur. Parallèlement, elle interprète plusieurs chansons d'artistes renommés comme « Mon homme » de Mistinguette, « Bal petit bal » de Lemarque ou bien encore « Madame Arthur » de Yvette Guilbert. Elle développe également ses talents de siffleuse et enregistre plusieurs grands airs en sifflant comme « L'avion rose »,« La javanaise » ou bien encore « Les feuilles mortes ». Grâce à sa voix très spéciale, voire comique, elle effectue des doublages comme pour La Vache Azalée dans Le Manège Enchanté en 1966 et surtout Miss Peggy dans l'indétrônable Muppet Show de 77 à 81. Mariée au comédien et chansonnier Jacques Baudouin dans les années 60, Micheline Dax s'éteint le 27 avril 2014.

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1: Il est 2h.
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